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3: Bonjour amis auditrices et auditeurs. On peut être toujours très jeune et avoir déjà vécu des événements marquants qui nous ont changé la vie. Bonjour Lisandro.
4: Bonjour Jean-Jacques.
3: Bonjour Lisandro, je vais vous demander de vous présenter rapidement.
4: Je m'appelle Lisandro, j'ai 16 ans, je suis actuellement en classe de seconde au lycée de la Plaine de l'Ain, en Berrieux-en-Bugey.
3: En Berrieux-en-Bugey, au lycée de la Plaine de l'Ain. Et Lisandro, vous avez eu 16 ans, mais vous avez eu 9 ans, 10 ans, et vous étiez moins bien à une certaine époque de votre vie.
4: Exactement.
3: De votre jeune vie. Qu'est-ce qui s'est passé ?
4: Ce qui s'est passé, c'est que avant, j'habitais dans un village de Pérou urbaine.
3: Oui, quel village ?
4: Ballan.
3: Ballan, d'accord, pas loin de Lyon.
4: Oui, c'est exactement. Et j'avais des amis et en fait, j'étais déjà beaucoup émotif. Je suis hyper actif et j'ai beaucoup de colère, de joie qui arrivent d'un coup.
3: Oui.
4: Et à l'époque, en fait, mes amis me contenaient puisque j'ai toujours été un peu en retard sur les autres, même en maturité, un truc comme ça. Pour parler, j'ai commencé à parler à partir de l'âge de 5 ans. J'ai eu énormément de problèmes.
3: Oui.
4: Et c'est du coup, mes amis arrivaient à me contenir. Mais à 9 ans, pour entrer en classe de seconde, de CM2, j'ai...
3: Parce qu'en CM2, vous étiez plus sur le même lieu alors.
4: Oui, j'ai déménagé dans un village à Ambronay, vers à côté d'Ambert-en-Bugey.
3: Oui.
4: Et là-bas, ça a été une totale catastrophe. Parce que mon hypersensibilité m'a fait justement... m'isoler parce que j'étais tout seul. Surtout que quand j'arrive en CM2, la plupart des groupes étaient formés. Si je prends par exemple ma sœur qui arrivait, elle, en CP, elle s'est fait des amis directement, elle a fait un groupe directement. Mais moi, en CM2, j'étais tout seul. J'ai traîné avec les mauvaises personnes et puis j'ai m'énervé pour un rien. J'étais à fleur de peau, comme disait ma mère.
3: Ouais. Et ces amis qui vous contenaient, qui vous permettaient de vous donner la direction, de vous aider à voir la direction, ils n'étaient plus là. Comment ça se passait avec les parents ?
4: Justement, je ne voulais pas le dire à mes parents parce que ça se passait. Je voulais pas dire que ça se passait mal parce que je voulais pas leur dire que j'étais faible, que je voulais pas leur montrer. Non, mais de toute façon, la peur de l'école, ça c'est nul, il n'y a rien. Je voulais pas montrer en fait les faiblesses. En fait, je voulais pas montrer parce que c'est beaucoup plus simple à chaque fois de cacher que de les montrer.
3: C'est-à-dire que... Ouais, vous cachiez à la maison, donc vous conteniez, vos parents ne voyaient rien.
4: Enfin, ils voyaient parfois, puisque parfois je me bagarrais, du coup ils appelaient, mais l'école appelait mes parents pour prévenir.
3: Vous bagarriez ?
4: Ouais, parfois, c'était beaucoup plus qu'avant. Je ne devais pas dire que c'était tous les jours, mais c'était au moins une fois par semaine. C'est énorme. Ouais. Et parce qu'ils étaient pénibles avec moi, parce que vu que j'étais tout seul, je suis une cible facile pour être...
3: Vous faisiez un peu harceler ?
4: Ouais, un peu. Ouais, on va dire harcelé, mais...
3: Vous aviez une perception, en tous les cas, du fait qu'on n'était pas gentil avec vous.
4: Oui, voilà. Et puis, je me suis dit, en CM2, à la fin du CM2, je me suis dit, la sixième, ça va être différent, je vais me faire plein de nouveaux potes et tout. Et c'est empiré. La sixième, c'était une catastrophe. J'ai été mauvais, j'ai tourné autour des 10-11 de moyenne pour chaque trimestre.
3: Ce qui est quand même pas une catastrophe.
4: Ce qui est pas une catastrophe, mais je suis pas... Pour ce que j'étais avant, c'était nul, surtout...
3: Vous aviez un bon niveau avant.
4: Oui, voilà.
3: Et ouais. Donc, vous étiez déçu.
4: Exactement, j'étais déçu, j'avais pas la confiance en moi, je n'osais pas me faire des amis par peur de me faire comme en CM2, en fait. Juste la CM2, c'était quand même un sacré passage.
3: Ouais. Est-ce que vous avez vraiment un exemple de ces mauvaises situations ?
4: Par exemple, je m'en souviens, à la cantine, je mangeais tout seul tous les jours. Il n'y a pas un moment ou quelques rares fois, mais parce qu'à chaque fois, il y avait des gens, ils venaient, ils me disaient « oui, cette place est libre ». Je leur disais « oui ». Du coup, ils se mettaient dans le groupe. Moi, je m'éloignais un petit peu. Et du coup, je les voyais rire et tout, et moi, j'étais tout seul.
3: Sentiez abandonné ?
4: Ouais, voilà, un peu abandonné, parce que j'avais plus d'amis, j'avais justement, pour mes anniversaires, j'ai appelé que mes anciens amis, mais ils habitaient loin. J'avais du mal à... On ne se voyait pas tout le temps, que très rarement.
3: Ça va aujourd'hui, Lisandro? Qu'est-ce qui s'est passé?
4: Eh ben, ça va mieux. J'ai grandi, j'ai repris de la confiance en moi. Et il y a...
3: Qu'est-ce qui vous a fait grandir?
4: Eh ben, il y a un sport, justement, le rugby, qui m'a fait grandir à un niveau exceptionnel.
3: Vous pratiquiez d'autres sports auparavant?
4: Avant, je faisais des sports individuels, comme le BMX ou le karaté. J'en ai pas fait longtemps de karaté. J'ai grandi, j'ai mûri, le rugby m'a fait un bien fou.
3: Comment ça s'est passé au rugby alors?
4: Et bah, mes coachs m'ont donné la confiance en moi, d'ailleurs je la remercierai je pense toute ma vie.
3: Vous avez commencé le rugby quand?
4: Et j'ai commencé justement quand je suis arrivé en CM2, après le confinement, parce que le confinement c'était aussi une période compliquée. On pouvait pas sortir dehors et du coup j'ai grossi, on va dire ça je crois. Et j'arrivais pas du tout à... Ma mère voulait absolument que je fasse un sport. Et je voulais faire du foot, mais ma mère elle a dit non, pas un sport toxique comme ça. Et je faisais le rugby. Et je pense que c'était la meilleure décision qu'elle pouvait faire.
3: Néanmoins, ça a été progressif, parce qu'en CM2, vous étiez pas bien, malgré le rugby.
4: Ouais, malgré le rugby, c'était compliqué, mais... Voilà, les coachs, ils ont commencé à me donner la confiance en moi. D'ailleurs, je les remercierai toujours. Bruno et Nico, si vous écoutez, je vous remercierai toujours.
3: Et alors, le rugby, il y a des places qui sont assignées, parce que ça permet tous les gabarits. Et est-ce que ça a été le cas pour vous?
4: Ouais, par exemple, moi j'étais dans la mêlée, j'étais première ligne, parfois je jouais troisième ligne, mais j'ai principalement joué en première ligne. Et c'est vrai que c'était un poste pour moi, parce que j'étais plutôt gros, athlétique, enfin pas athlétique, mais j'arrivais plutôt bien. Puis surtout, je me suis fait mes meilleurs amis, en première ligne, j'ai mon meilleur pote Noah avec qui...

0: C'était une classe vraiment pas incroyable. Il y avait des éléments. Bah justement, je crois que dans cette classe, il y en a
1: Qui vous
0: deux.
1: perturbait.
0: Ouais, voilà. Justement, il y en a deux qui ont été exclus pour du collège, ma classe. C'était vraiment des gens.
1: Vous
0: Ils étaient.
1: auriez pu dériver.
0: Ouais, voilà. J'aurais pu dériver, je pense. C'est à ce moment-là où j'ai fait le choix. Et à partir de la quatrième,
1: Vous avez changé de classe?
0: En quatrième, moi, j'étais en jeu de classe. J'ai eu des profs incroyables. Mme Venard, ma prof de français,
1: Allez,
0: mon
1: on les
0: conjoint.
1: remercie.
0: On les remercie évidemment, je les remercierai toujours. Il y a d'autres profs aussi, comme mon prof de SVT. Mais voilà, mais franchement, c'était des profs incroyables. J'ai fait ma meilleure amie, Ophélie,
1: Ouais.
0: avec qui je fais tout.
1: Donc vous avez rencontré le rugby, vous avez rencontré de bons éducateurs et vous êtes fait des copains, vous avez trouvé une place.
0: Ouais, je me suis vraiment trouvé une place. Et quatrième, troisième, c'était, je crois, les meilleures années de ma vie. C'était.
1: Quel est l'événement le plus heureux que vous ayez vécu, je ne sais pas, par exemple, avec vos copains du rugby depuis? Est-ce que...
0: Bah, c'était quand on était en. C'était l'année dernière, quand on est allé en. On avait gagné les quarts de finale de la Coupe régionale. On n'était pas à gagner demi, malheureusement, mais à la fin des quarts. C'était un moment incroyable, on avait tout, on était dans l'équipe B, mais malgré ça, on avait réussi à gagner notre place, on avait réussi à jouer les playoffs, et c'était vraiment, on était tous heureux, on était pas nombreux, on était une quinzaine, mais c'était les meilleurs moments, on s'amusait, c'était
1: Incroyable.
0: incroyable.
1: Donc incroyable de joie collective. Donc vous aviez réussi à gagner votre place donc dans la compétition et donc vous avez aussi gagné votre place à l'école et donc dans votre équipe de rugby.
0: C'est exactement ça. C'était incroyable.
1: Est-ce que vous pensez que c'est acquis tout ce que vous venez de me dire ou est-ce que vous pensez que vous êtes encore en marche?
0: Oula, non, il est encore en marche, mais ça va faire progressivement. Ça, faut pas accélérer, faut être patient. Ça va arriver. J'ai une marche, je vais pas courir. Je marche pour y aller.
1: Vous
0: Et
1: marchez pour y aller,
0: ça va
1: c'est-à-dire
0: pas
1: que
0: prendre. Ça
1: vous
0: va.
1: avez pris une sorte de patience?
0: Ouais, voilà, ça va pas prendre. Mais non, faut. Puis là, j'ai commencé en. Du coup, je suis au lycée, je suis en seconde.
1: Oui.
0: Et franchement, j'ai fait une bonne année de seconde, je suis content, je me suis fait d'autres amis. J'ai passé des moments incroyables dans mon anniversaire en mois de mars, que j'étais incroyable, qui j'ai fait avec mes amis. Bon, même s'ils sont un
1: Est-ce que
0: peu foufou.
1: votre hypersensibilité s'est devenue une force?
0: Un petit peu, ouais, c'était. Surtout que j'ai réussi à la contrôler.
1: Ouais.
0: J'ai vraiment réussi à la contrôler. Je crois que c'est peut-être le truc le plus dont je suis le plus fier, c'est que j'ai réussi à la contrôler. Je dis pas qu'elle a disparu. De toute façon, elle disparaîtra jamais. Ça fait partie de moi,
1: Ouais.
0: mais elle
1: Ça
0: a.
1: fait également partie de vos forces,
0: Ouais, ça
1: peut-être.
0: fait partie de mes forces, ça fait partie de mon caractère, mais ça fait partie de ma force, mes faiblesses. Mais voilà, c'est vraiment. J'ai réussi à la contrôler. C'est peut-être le truc dont je suis le plus fier.
1: Eh bien, j'en termine avec vous, Lisandro, qui vous connaissez mieux et qui connaissez peut-être mieux le monde.
0: Oui, voilà, parce que aussi j'ai eu la chance, je suis extrêmement chanceux, par exemple, je suis, par exemple, je suis franco-péruvien, donc je suis.
1: Ah, une révélation de fin d'entretien.
0: Ouais, je suis. Je n'ai pas dit. Mais je suis franco-péruvien, donc j'ai aussi ma famille du côté du Pérou, j'ai mon père qui habite en Allemagne, du coup je voyage pour rien à la vie. Aussi c'est voyage, c'est voyage. Les
1: Donc
0: voyages.
1: vous avez réussi à faire une certaine unité de toute la diversité dont vous êtes issu?
0: Ouais, j'avoue, je suis beaucoup divers, mais c'est compliqué de faire une grosse boule. Mais.
1: Eh bien, c'est sur cette. J'espère, amis auditeurs, que vous avez réussi à faire cette grosse boule avec Lisandro. Et merci pour ce propos fort, fort intéressant,
0: Et ben,
1: Lisandro.
0: merci Jean-Jacques de m'avoir
1: Et
0: invité.
1: je vous souhaite une bonne continuation dans votre vie.
0: Merci beaucoup,
1: Très,
0: à vous aussi.
1: voilà, très précoce encore. À bientôt.
0: À bientôt.

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0: Bonjour à toutes et à tous, bienvenue dans Le Carnet, l'agenda des sorties près de chez nous. Cette semaine, on va vivre un festival unique, faire une balade sensorielle, aller en concert Rockmasters, pratiquer la musique ensemble et rendre hommage à l'histoire locale. Les vendredis 17 et samedi 18 juillet, direction la Chapelle Naude, à côté de Louhan, pour un festival unique. Au programme, musique, rock fusion, jazz moderne et électro, artistes locaux, décors et costumes fantastiques, produits locaux et marchés de créateurs et d'artisans. Le festival La Grange Merveilleuse, c'est les vendredis 17 et samedi 18 juillet à la Chapelle Naude, à côté de Louhan. L'entrée est à 15€ la journée et 25€ pour les deux jours. Plus d'informations sur la page Instagram La Grange Merveilleuse et le site Eloasso, organe d'Honor Production. Le samedi 18 juillet, la Maison de l'eau et de la nature de Pont-de-Vaux nous donne rendez-vous pour une balade sensorielle. Partez à la découverte des espaces naturels sensibles des dunes des Charmes de Sermoyer. La balade musicale et sensorielle, c'est le samedi 18 juillet de 17h à 19h30 aux dunes des Charmes de Sermoyer. C'est gratuit, mais il faut s'inscrire sur maison-eau-nature.com. Le Saint-Antoine à Mâcon nous attend pour un concert gratuit. Le dimanche 19 juillet, place aux Rockmasters du groupe Les Singes. Le concert gratuit, c'est le dimanche 19 juillet à 20h30 au Saint-Antoine de Mâcon. Au mois de juillet, Résonance Contemporaine nous propose des stages de pratique musicale collective à Bourg-en-Bresse. Pour nous en parler, on accueille tout de suite Alain Goudard, directeur artistique de Résonance Contemporaine et des percussions de Tréfort, et Nathalie Métral, attachée de direction. Bonjour Alain, bonjour Nathalie.
2: Bonjour.
0: Bonjour. Pour commencer, vous nous présentez Résonance Contemporaine et les percussions de Tréfort, pour ceux qui ne connaîtraient pas.
2: Oui, alors c'est vrai que ça fait partie du paysage, on va dire, à la fois ici local, mais bien au-delà. Donc de cette structure qui Résonance, qui souhaite en tout cas permettre que l'accès aux créations, aux démarches de création, aux musiques improvisées soit le plus large possible à tous. Donc c'est sa raison d'être. Il y a plusieurs ensembles, dont celui dont vous avez parlé, les percussions de Tréfort, qui a la particularité, mais qui est bien symbolique autour de ce qu'on vous va vouloir proposer au cours de ces stages. C'est-à-dire que du coup, ça associe des musiciens en situation de handicap et d'autres. Comment la musique peut être un endroit de rencontre pour tout un chacun et tout un chacune.
0: Vous nous proposez donc des stages de pratique musicale collective. En quoi ça consiste ?
2: Oui, d'une part, c'est de dire aussi mettre l'accent sur la musique parce que ça se fabrique et ça se fabrique à plusieurs. Donc c'est une manière de travailler le comment être ensemble à plusieurs et puis se rendre compte qu'effectivement c'est l'apport des uns, des unes et des autres qui va pouvoir faire qu'une musique peut exister, peut en tout cas, et surtout comment chacun peut être acteur aussi de cette musique, quelles que soient ses potentialités, puisque ça va être aussi le cadre un peu de ces temps que nous proposons. Mais c'est vraiment à la fois faire émerger les oser faire, les oser être de chacun et les potentialités de chacune et de voir que tout ça peut permettre qu'une musique se crée.
0: Et est-ce qu'il faut savoir jouer d'un instrument pour venir ?
2: Pas du tout. Alors qu'on soit pratiquant ou non, alors vous voyez, en même temps, au travers de votre question, ce qui est intéressant, c'est de montrer aussi que je peux avoir des compétences, je peux avoir déjà de l'expérience en musique, puis en même temps, je peux ne pas en avoir envie de découvrir qu'est-ce que c'est que m'aventurer dans les sons et comment les manier, et que c'est la réunion de ces deux choses qui est importante. C'est que du coup, la musique n'est pas qu'une affaire de spécialiste, mais que tout un chacun peut s'aventurer dans la manière de traiter le son, et c'est ça qu'on va mettre en exergue.
0: Et vous nous proposez deux stages différents.
2: Oui, c'est ça. Alors à la fois, il y en a un qui est plus dense et il y en a un qui va permettre à des... Parce qu'on a quelquefois certaines personnes qui peuvent s'investir sur une demi-journée, donc de faire deux demi-journées, ce qui va être le cas du premier. Ça veut dire qu'un ensemble de personnes fera un parcours d'une journée réparti sur deux journées. Donc c'est des temps plus différents, et je pense notamment aussi à certaines personnes en situation de handicap qui ont, sur une demi-journée, ça correspond bien, et pour d'autres c'est plus compliqué de s'investir sur plus longtemps. Le second va aller un petit peu plus loin, il y a une idée d'aller un petit peu plus loin dans la pratique, donc du coup c'est les mêmes personnes sur deux jours qui vont s'aventurer sur ces chemins de la musique.
0: Et ça s'adresse à quel public ?
2: Tous les publics. Donc on a discerné quand même le fait qu'il y ait une partie pour adultes et puis une partie pour enfants, parce que c'est plus simple aussi de gérer des enfants ou des adolescents en même temps et des adultos. Mais donc vraiment c'est ouvert à tout un chacun. On peut même avoir, je veux dire, pour exagérer, 98 ans. Et si on a envie de venir s'aventurer à faire de la musique ensemble, bien évidemment, on accueille également ces personnes.
0: Et combien coûtent les stages ?
3: Alors, le premier stage qui aura lieu les 21-22 juillet, donc c'est deux demi-journées, le matin pour les enfants de 9 à 11 ans et l'après-midi pour les jeunes adultes et les adultes. Donc, le tarif normal est de 40 € et tarif réduit de 30 € pour les personnes en situation de handicap et les demandeurs d'emploi. Pour le second stage, donc, qui lui se déroulera sur deux journées, les 28 et 29 juillet, le tarif est de 80 € tarif normal et 60 € tarif réduit. Alors on réserve sur Helloasso, sur le Helloasso de Résonance Contemporaine, ou alors on peut m'appeler, prendre contact directement avec moi pour ceux qui ne sont pas très à l'aise. C'est le 06 83 66 42 65. Le second stage est éligible au Pass Culture. Donc le second stage est destiné aux enfants et aux adultes à partir de 16 ans.
0: Et les stages se déroulent où ?
3: Alors ils se dérouleront à la salle Berlioz, 190 rue du Pavillon à Bourg-en-Bresse.
0: Est-ce que vous avez un petit message pour nos auditeurs ?
2: Ben oui. On pourrait dire d'abord que voilà, la musique, justement, peut-être par la période qu'on traverse multiple, c'est peut-être une manière de réapprendre à comment être ensemble. Donc du coup, il faut en profiter. Et ce être ensemble, on peut ne le fabriquer qu'à plusieurs. Et comme je disais tout à l'heure, la musique, c'est l'association de différents individus qui vont s'aventurer sur les chemins de la musique, où là, on ira de l'objet sonore à la percussion, à la voix, voilà, dans une manière très large, donc de s'approcher et de faire de la musique ensemble. Donc ne pas hésiter à venir. C'est avec plaisir qu'on les accueillera et qu'on essaiera de faire de la musique ensemble.
0: Merci Alain, merci Nathalie.
2: Merci à vous.
0: Je rappelle les dates. Le stage musique, rencontre et improvisation, donc la demi-journée, c'est les mardis 21 et mercredi 22 juillet, le matin pour les 9 à 11 ans et l'après-midi pour les jeunes adultes et les adultes. Le stage pratique musicale partagée, donc la journée complète, c'est les mardis 28 et mercredi 29 juillet, de 9h à 17h, et c'est ouvert à tous à partir de 16 ans. Plus d'informations sur les pages Facebook et Instagram de Résonance Contemporaine, et vous pouvez vous inscrire sur le site Hello de l'association, ou alors au 06 83 66 42 65. Merci d'avoir écouté Le Carnet. Si vous voulez qu'on parle de votre événement à l'antenne, n'hésitez pas à nous contacter au 04 69 19 55 27 ou par mail à l'adresse développement@radio-b.fr. On se retrouve bientôt pour de nouvelles idées sorties. Bonne journée sur Radio B.
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1: Une émission préparée par l'association Bourque Vélo Écomobilité. Le bonjour d'aujourd'hui est pour Elliot Attier, directeur des transports et mobilité à Grand Bourque Agglomération. Votre équipe s'occupe de quoi ?
2: Les transports en commun, qu'il s'agisse du transport scolaire, du transport urbain, qu'il s'agisse des lignes périurbaines, du covoiturage, l'ensemble des aménagements vélos, tout ce qui touche en fait à l'usage d'autres modes de transport que celui de la voiture individuelle.
1: Alors, l'agglo vient de déménager au boulevard Kennedy.
2: On est rentré dans les locaux au 1er avril, c'était effectivement pas une blague. Et du fait de changer de locaux, on avait envie d'inviter les collègues à changer leurs habitudes. On profitait de la rupture dans leurs habitudes quotidiennes pour pouvoir les amener à utiliser d'autres modes de transport.
1: Comment est-ce que vous vous y êtes pris ?
2: Dès fin avril, on menait la première action. C'était une journée covoiturage. Mi-mai, on avait la première journée vélo. Et début juin, on enchaînait avec le Change Mobilité. Donc autant dire que les collègues ont souvent entendu parler de nous.
1: Ces journées se sont passées comment ?
2: Assez similaires sur les trois. Ça part depuis l'annonce, créer des visuels qu'on affiche un peu partout dans le nouveau siège, relancer plusieurs fois les collègues pour les inviter à s'inscrire. Ça passe aussi par le fait de tenir des stands d'information pour informer les collègues. Alors pour la journée Covoit, c'était comment s'inscrire sur l'application BlaBlaCar Daily. Pour la journée vélo, c'était animer des boucles vélo qui permettaient aux collègues de savoir comment venir au nouveau siège depuis différents endroits. On a fait des boucles à destination de la gare pour tous ceux qui viennent de Perona. On a fait des boucles à destination de la ville pour tous ceux qui aussi ont des liens avec courants avec les services de la ville et donc doivent s'y déplacer. On a fait des liens aussi, des boucles vers Bouvant pour tous les collègues qui viennent de Césaria. Ce nouveau siège, il est implanté boulevard Kennedy. C'est pas le plus simple pour le vélo, mais l'idée, c'était de leur montrer les itinéraires les plus sécurisés, voire les plus agréables. On a aussi publié des vidéos qu'on a tournées avec des collègues qui covoituraient ou faisaient déjà du vélo pour montrer que ça existe, c'est même plaisant. Y a des gens qui ont déjà passé le pas.
1: Est-ce que les vidéos ont eu de l'effet ?
2: On a senti que les conversations commençaient à tourner autour de ces questions de mobilité.
1: Bien sûr, vous avez félicité ceux qui ont joué le jeu.
2: On était présents sur le parking, on accueillait tout le monde, qu'il soit venu en voiture individuelle ou non. On a quand même toujours un mot sympa, un sourire, un salut pour chacun, mais surtout une aide d'honneur pour ceux qui étaient venus en vélo, pour ceux qui étaient venus en covoiturage. On prend des photos de tous les équipages, on prend en photo nos cyclistes. Et puis, évidemment, on leur offre le petit déjeuner pour qu'ils puissent aussi échanger sur leurs expériences. Il y en a qui n'avaient jamais pris le vélo auparavant. On en a qui, en arrivant, nous demandaient où était le local à vélo. Et donc, on savait que la journée était réussie parce qu'on avait touché, du coup, des gens qui n'avaient jamais fait de vélo pour venir au siège. Et on a vu des voitures arriver, parfois, avec 6, 7 personnes à l'intérieur. Bon, ils feront pas ça tous les jours parce que c'était un effort de ramassage, mais par exemple, de ces équipages de 6-7 personnes, il y a 3 personnes qui, quand même, sur une base régulière, covoiturent.
1: Finalement, quels sont les retours ?
2: On a de l'agacement, certains qui se sentent jugés, alors qu'on fait quand même très attention à ne surtout pas renvoyer de jugement vis-à-vis de ceux qui n'ont pas eu le choix ou n'ont pas essayé. Et donc là, je partage les retours négatifs, mais les retours positifs, en fait, on en a plein. On a des collègues qui, au détour d'une porte, nous disent « Ah, au fait, ben, depuis que j'ai essayé l'application BlaBlaCar Daily, je m'en passe plus. » Il y en a qui disent ben, « Je fais un jour par semaine, je continue à le faire un jour par semaine avec telle personne parce qu'on a trouvé nos horaires. » On a trouvé un triathlète de la mobilité qui ne comprend plus pourquoi est-ce qu'il prenait sa voiture parce que désormais, il a un trajet qui se constitue de covoiturage depuis Jasseron. Qui le dépose aux Sardières. Aux Sardières, il prend un rubis vélo et pour le retour, il prend la ligne 12 à destination de Jasseron.
1: En tant qu'employeur, vous cherchez à être exemplaire.
2: Pour nous, c'était une brique essentielle dans l'accompagnement qu'on offre aux entreprises. On accompagne les entreprises donc, au travers du dispositif Mobitaf et on se voyait très mal être donneur de leçons, alors même qu'on ne s'était pas lancé nous-mêmes dans la démarche. Aujourd'hui, quand on échange avec les entreprises, on peut échanger de pair à pair. On est en mesure de leur dire, bah, nous, on est passé par là et on peut partager notre expérience.
1: Alors, si vous côtoyez des responsables d'entreprise, suggérez-leur de prendre contact avec l'agglo. Et rendez-vous en septembre pour la suite de nos émissions.

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Sur la route, l'asphalte est bouillant, alors l'image tremble devant et ça ressemble à tous ces plans, à tous ces films que je voyais à 17 ans. Il y a encore un trajet à faire. Il y aura la nuit en arrivant là-bas. Et j'espère encore que ça ressemblera à Jim Jarmusch, ou bien à Louise et Thelma. Ou bien à Louise et Thelma.

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Le monde extérieur comportait pour les sens spécialisés de Lidio un murmure, des messages. La force qu'il portait en lui s'imprimait.

qui restait à déterminer. Les dieux n'étaient pas au courant. Ne lui parvenaient que les radiations de la terreur, la tension de sa conscience, les impressions de satisfaction et de mécontentement, et le murmure, la rumeur que

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3: Ça a été comme une lumière dans la nuit, un flash. Nous avons tous vécu un événement marquant qui a été un accélérateur de vie.
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3: Bonjour amis auditrices et auditeurs. On peut être toujours très jeune et avoir déjà vécu des événements marquants qui nous ont changé la vie. Bonjour Lisandro.
4: Bonjour Jean-Jacques.
3: Bonjour Lisandro, je vais vous demander de vous présenter rapidement.
4: Je m'appelle Lisandro, j'ai 16 ans, je suis actuellement en classe de seconde au lycée de la Plaine de Lain, en Berrieux-en-Bugey.
3: En Berrieux-en-Bugey, au lycée de la Plaine de Lain. Et Lisandro, vous avez eu 16 ans, mais vous avez eu 9 ans, 10 ans, et vous étiez moins bien à une certaine époque de votre vie.
4: Exactement.
3: De votre jeune vie. Qu'est-ce qui s'est passé ?
4: Ce qui s'est passé, c'est que avant, j'habitais dans un village de Pérou urbaine.
3: Oui, quel village ?
4: Ballan.
3: Ballan, d'accord, pas loin de Lyon.
4: Oui, c'est exactement. Et j'avais des amis et en fait, j'étais déjà beaucoup émotionnel. Je suis hyper actif et j'ai beaucoup de colère, de joie qui arrivent d'un coup.
3: Oui.
4: Et à l'époque, en fait, mes amis me contenaient puisque j'ai toujours été un peu en retard sur les autres, même en maturité, un truc comme ça. Pour parler, j'ai commencé à parler à partir de l'âge de 5 ans, j'ai eu énormément de problèmes.
3: Oui.
4: Et j'ai mes amis arrivaient à me contenir, mais à 9 ans, pour entrer en classe de seconde, de CM2, j'ai...
3: Parce qu'en CM2, vous n'étiez plus sur le même lieu alors.
4: Oui, j'ai déménagé dans un village à Ambouronnais, à côté d'Ambert-en-Bugey.
3: Oui.
4: Et là-bas, ça a été en totale catastrophe parce que mon hypersensibilité m'a fait m'isoler parce que j'étais tout seul. Surtout que quand j'arrive en CM2, la plupart des groupes étaient formés. Si je prends par exemple ma sœur qui arrivait en CP, elle s'est fait des amis directement, elle a fait un groupe directement. Mais moi, en CM2, j'étais tout seul. J'ai traîné avec les mauvaises personnes et puis j'ai m'énervé pour un rien. J'étais à fleur de peau, comme disait ma mère.
3: Ouais. Et ces amis qui vous contenaient, qui vous permettaient de vous donner la direction, de vous aider à avoir la direction, ils n'étaient plus là. Comment ça se passait avec les parents ?
4: Je voulais pas le dire à mes parents parce que ça se passait. Je voulais pas dire que ça se passait mal parce que je voulais pas leur dire que j'étais faible, que je voulais pas leur montrer. Non, mais de toute façon, la peur de l'école, ça c'est nul, il y a rien. Je voulais pas montrer en fait les faiblesses. En fait, je voulais pas montrer parce que c'est beaucoup plus simple à chaque fois de cacher que de les montrer.
3: C'est-à-dire, vous cachiez à la maison, donc vous conteniez. Vos parents ne voyaient rien.
4: Enfin, ils voyaient parfois, puisque parfois je me bagarrais. Du coup, ils appelaient, mais l'école appelait mes parents pour prévenir.
3: Vous bagarriez ?
4: Ouais, parfois c'était beaucoup plus qu'avant. Je ne devais pas dire que c'était tous les jours, mais c'était au moins une fois par semaine. C'est énorme. Hein. Ouais. Et parce que ils étaient pénibles avec moi parce que vu que j'étais tout seul, je suis une cible facile pour être.
3: Vous faisiez un peu harceler ?
4: Ouais, un peu. Ouais, on va dire harcelé, mais...
3: Vous aviez une perception, en tous les cas, du fait qu'on n'était pas gentil avec vous.
4: Ouais, voilà. Et puis, je me suis dit, en CM2, à la fin du CM2, je me suis dit, la sixième, ça va être différent, je vais me faire plein de nouveaux potes et tout. Et c'est empiré. La sixième, c'était une catastrophe. J'ai été mauvais, j'ai tourné autour des 10-11 de moyenne pour chaque trimestre.
3: Ce qui n'est quand même pas une catastrophe.
4: Ce qui n'est pas une catastrophe, mais je ne suis pas... Pour ce que j'étais avant, c'était nul, surtout.
3: Vous aviez un bon niveau avant.
4: Voilà.
3: Et ouais. Donc, vous étiez déçu.
4: Exactement, j'étais déçu, je n'avais pas la confiance en moi. Je n'osais pas me faire des amis par peur de me faire comme en CM2, en fait. Juste la CM2, c'était quand même un sacré passage.
3: Ouais. Est-ce que vous avez vraiment un exemple de ces mauvaises situations ?
4: Par exemple, je m'en souviens, à la cantine, je mangeais tout seul tous les jours. Il n'y a pas un moment où, quelques rares fois, mais parce qu'à chaque fois, il y avait des gens, ils venaient, ils me disaient « oui, cette place est libre ». Je leur disais « oui ». Du coup, ils se mettaient dans le groupe. Moi, je m'éloignais un petit peu. Et du coup, je les voyais rire et tout, et moi, j'étais tout seul.
3: Sentir abandonné ?
4: Ouais, un peu abandonné, parce que j'avais plus d'amis, justement, pour mes anniversaires, j'ai appelé que mes anciens amis, mais ils habitaient loin. J'avais du mal à... On se voyait pas tout le temps, que très rarement.
3: Ça va aujourd'hui, Lisandro ? Qu'est-ce qui s'est passé ?
4: Eh ben, ça va mieux. J'ai grandi, j'ai repris de la confiance en moi. Et il y a...
3: Qu'est-ce qui vous a fait grandir ?
4: Eh ben, il y a un sport, justement, le rugby, qui m'a fait grandir à un niveau exceptionnel.
3: Vous pratiquiez d'autres sports auparavant ?
4: Avant, je faisais des sports individuels, comme le BMX ou le karaté. J'en ai pas fait longtemps de karaté. J'ai grandi, j'ai mûri, le rugby m'a fait un bien fou.
3: Comment ça s'est passé au rugby alors ?
4: Et bah, mes coachs m'ont donné la confiance en moi, d'ailleurs je les remercierai, je pense, toute ma vie.
3: Vous avez commencé le rugby quand ?
4: Et j'ai commencé justement quand je suis arrivé en CM2, après le confinement, parce que le confinement c'était aussi une période compliquée. On pouvait pas sortir dehors et du coup j'ai grossi, on va dire ça je crois. Et j'arrivais pas du tout à... Ma mère voulait absolument que je fasse un sport. Et je voulais faire du foot, mais ma mère elle a dit non, pas un sport toxique comme ça. Et j'ai choisi le rugby. Et je pense que c'était la meilleure décision qu'elle pouvait faire.
3: Néanmoins, ça a été progressif parce qu'en CM2, vous étiez pas bien, malgré le rugby.
4: Ouais, malgré le rugby, c'était compliqué. Mais voilà, les coachs, ils ont commencé à me donner la confiance en moi. D'ailleurs, je les remercierai toujours. Bruno et Nico, si vous écoutez, je vous remercierai toujours.
3: Et alors, le rugby, il y a des places qui sont assignées parce que ça permet tous les gabarits. Et est-ce que ça a été le cas pour vous ?
4: Ouais, par exemple, moi j'étais dans la mêlée, j'étais première ligne. Parfois je jouais troisième ligne, mais j'ai principalement joué en première ligne. Et c'est vrai que c'était un poste pour moi parce que j'étais plutôt gros, athlétique. Enfin, pas athlétique, mais j'arrivais plutôt bien. Puis surtout, je me suis fait mes meilleurs amis. En première ligne, j'ai mon meilleur pote Noah avec qui... Je fais tout. Par exemple, ce week-end, j'étais allé, il y a une semaine, j'étais allé à Walibi avec lui, on avait fait une sortie. Donc ouais, c'est vraiment des amis. Par exemple, je me suis fait un autre pote aussi, Marius.
3: Donc vous êtes refait des joies collectives.
4: Ouais, voilà.
3: Puis, que vous n'aviez pas auparavant.
4: Qui aussi. Puis en cinquième, ça a été compliqué aussi, parce que je voulais mûrir.
3: C'est-à-dire qu'il y avait votre volonté et le fait de faire du rugby. Ouais. Vous êtes senti grandir, mais vous avez eu aussi les événements extérieurs qui vous ont permis de grandir.
4: Oui, voilà, justement. Mais en cinquième, je voulais grandir, mais j'avais une classe un peu... Comment on peut expliquer ça ?
3: Allez-y.
4: Un peu, genre, ils étaient un peu... Pas méchants, mais ils étaient un peu... C'était pénible, ils étaient...
3: C'était une classe qui ne vous convenait pas.
4: Ouais, voilà, c'était une classe vraiment pas incroyable. Il y avait des éléments... Bah justement, je crois que dans cette classe, il y en a
3: deux... Qui vous perturbaient.
4: Ouais, voilà, justement, il y en a deux qui ont été exclus pour du collège.

0: C'était.
1: Quel est l'événement le plus heureux que vous ayez vécu, je ne sais pas, par exemple, avec vos copains du rugby depuis? Est-ce que...
0: Bah, c'était quand on était en. C'était l'année dernière, quand on est allé en. On avait gagné les quarts de finale de la Coupe régionale. On n'était pas à gagner demi, malheureusement, mais à la fin des quarts, c'était un moment incroyable. On avait tout. On était dans l'équipe B. Mais malgré ça, on avait réussi à gagner notre place. On avait réussi à jouer les playoffs. Et c'était vraiment. On était tous heureux. On n'était pas nombreux, on était une quinzaine, mais c'était. Les meilleurs moments, on s'amusait, on était. C'était
1: Incroyable.
0: incroyable.
1: Donc incroyable de joie collective. Donc vous aviez réussi à gagner votre place dans la compétition et donc vous avez aussi gagné votre place à l'école et donc dans votre équipe de rugby.
0: C'est exactement ça. C'était. C'est incroyable.
1: Est-ce que vous pensez que c'est acquis tout ce que vous venez de me dire ou est-ce que vous pensez que vous êtes encore en marche?
0: Oula, non, il est encore en marche, mais ça va faire progressivement. Ça, faut pas accélérer, faut être patient. Ça va arriver. J'y marche, je vais pas courir, je marche pour y aller.
1: Vous
0: Et
1: marchez pour y aller,
0: ça va
1: c'est-à-dire
0: pas
1: que
0: prendre, ça
1: vous
0: va.
1: avez pris une sorte de patience?
0: Ouais, voilà, ça va pas prendre. Mais non, faut. Puis là, j'ai commencé en. Du coup, je suis au lycée, je suis en seconde.
1: Oui.
0: Et franchement, c'est. J'ai fait une bonne année de seconde. Je suis content. Je me suis fait d'autres amis. J'ai passé des moments incroyables dans mon anniversaire en mois de mars, que j'étais incroyable, qui j'ai fait avec mes amis. Bon, même s'ils sont un
1: Est-ce que
0: peu foufou.
1: votre hypersensibilité s'est devenue une force?
0: Un petit peu, ouais, c'était. Surtout que j'ai réussi à la contrôler.
1: Oui.
0: J'ai vraiment réussi à la contrôler. Je crois que c'est peut-être le truc le plus. Je suis le plus fier. C'est que j'ai réussi à la contrôler. Je dis pas qu'elle est. Elle a disparu. De toute façon, elle disparaîtra jamais. Ça fait partie de moi.
1: Oui,
0: Mais elle a.
1: ça fait également partie de vos forces,
0: Ouais, ça
1: peut-être.
0: fait partie de mes forces, ça fait partie de mon caractère. Mais ça fait partie de ma force, mes faiblesses. Mais voilà, c'est vraiment. J'ai réussi à la contrôler. C'est peut-être le truc dont je suis plus fier.
1: Eh bien, j'en termine avec vous, Lisandro, qui vous connaissez mieux et qui connaissez peut-être mieux le monde.
0: Oui, voilà, parce que aussi j'ai eu la chance, je suis extrêmement chanceux, par exemple, que mon. Je suis, par exemple, je suis franco-péruvien. Donc je suis.
1: Ah, une révélation de fin d'entretien.
0: Ouais, je suis. Je n'ai pas dit. Mais je suis franco-péruvien, donc j'ai aussi ma famille du côté du Pérou. J'ai mon père qui habite en Allemagne, du coup je voyage pour rien à la vie. C'est. Si c'est voyage, c'est voyage. Les
1: Donc
0: voyages.
1: vous avez réussi à faire une certaine unité de toute la diversité dont vous êtes issu?
0: Ouais, j'avoue, je suis beaucoup divers, mais c'est compliqué de faire une grosse boule. Mais.
1: Eh bien, c'est sur cette. J'espère, amis auditeurs, que vous avez réussi à faire cette grosse boule avec Lisandro. Et merci pour ce propos fort, fort intéressant,
0: Ben,
1: Lisandro.
0: merci Jean-Jacques de m'avoir
1: Et
0: invité.
1: je vous souhaite une bonne continuation dans votre vie.
0: Merci beaucoup,
1: Très,
0: à vous aussi.
1: voilà, très précoce encore. À bientôt.
0: À bientôt.

0: pas longtemps.
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2: Bonjour à toutes et à tous, bienvenue dans Le Carnet, l'agenda des sorties près de chez nous. Cette semaine, on va vivre un festival unique, faire une balade sensorielle, aller en concert Rockmasters, pratiquer la musique ensemble et rendre hommage à l'histoire locale. Les vendredis 17 et samedi 18 juillet, direction la Chapelle Naude, à côté de Louhans, pour un festival unique. Au programme, musique, rock fusion, jazz moderne et électro, artistes locaux, décors et costumes fantastiques, produits locaux et marchés de créateurs et d'artisans. Le festival La Grange Merveilleuse, c'est les vendredis 17 et samedi 18 juillet, à la Chapelle Naude, à côté de Louhans. L'entrée est à 15€ la journée et 25€ pour les deux jours. Plus d'informations sur la page Instagram La Grange Merveilleuse et le site Hello Asso, organe d'Honor Production. Le samedi 18 juillet, la Maison de l'eau et de la nature de Pont-de-Vaux nous donne rendez-vous pour une balade sensorielle. Partez à la découverte des espaces naturels sensibles des dunes des Charmes de Sermoyer. La balade musicale et sensorielle, c'est le samedi 18 juillet de 17h à 19h30 aux dunes des Charmes de Sermoyer. C'est gratuit, mais il faut s'inscrire sur maison-eau-nature.com. Le Saint-Antoine à Mâcon nous attend pour un concert gratuit. Le dimanche 19 juillet, place aux Rockmasters du groupe Les Singes. Le concert gratuit, c'est le dimanche 19 juillet à 20h30 au Saint-Antoine de Mâcon. Au mois de juillet, Résonance Contemporaine nous propose des stages de pratique musicale collective à Bourg-en-Bresse. Pour nous en parler, on accueille tout de suite Alain Goudard, directeur artistique de Résonance Contemporaine et des percussions de Tréfort, et Nathalie Métral, attachée de direction. Bonjour Alain, bonjour Nathalie.
4: Bonjour.
5: Bonjour.
2: Pour commencer, vous nous présentez Résonance Contemporaine et les percussions de Tréfort, pour ceux qui ne connaîtraient pas.
4: Oui, alors c'est vrai que ça fait partie du paysage, on va dire, à la fois ici local, mais bien au-delà. Donc de cette structure Résonance, qui souhaite en tout cas permettre que l'accès aux créations, aux démarches de création, aux musiques improvisées soit le plus large possible à tous. Donc c'est sa raison d'être. Il y a plusieurs ensembles, dont celui dont vous avez parlé, les percussions de Tréfort, qui a la particularité, mais qui est bien symbolique autour de ce qu'on vous va vouloir proposer au cours de ces stages. C'est-à-dire que du coup, ça associe des musiciens en situation de handicap et d'autres. Comment la musique peut être un endroit de rencontre pour tout un chacun et tout un chacune.
2: Vous nous proposez donc des stages de pratique musicale collective. En quoi ça consiste ?
4: Oui, d'une part, c'est de dire aussi que mettre l'accent sur la musique parce que ça se fabrique et ça se fabrique à plusieurs. Donc c'est une manière de travailler le comment être ensemble à plusieurs et puis se rendre compte qu'effectivement c'est l'apport des uns, des unes et des autres qui va pouvoir faire qu'une musique peut exister, peut en tout cas, et surtout comment chacun peut être acteur aussi de cette musique, quelles que soient ses potentialités, puisque ça va être aussi le cadre un peu de ces temps que nous proposons. Mais c'est vraiment à la fois faire émerger les oser faire, les oser être de chacun et les potentialités de chacune, et de voir que tout ça peut permettre qu'une musique se crée.
2: Et est-ce qu'il faut savoir jouer d'un instrument pour venir ?
4: Pas du tout. Alors qu'on soit pratiquant ou non, alors vous voyez, en même temps, au travers de votre question, ce qui est intéressant, c'est de montrer aussi que je peux avoir des compétences, je peux avoir déjà de l'expérience en musique, puis en même temps, je peux ne pas en avoir envie de découvrir qu'est-ce que c'est que m'aventurer dans les sons et comment les manier, et que c'est la réunion de ces deux choses qui est importante. C'est que du coup, la musique n'est pas qu'une affaire de spécialiste, mais que tout un chacun peut s'aventurer dans la manière de traiter le son, et c'est ça qu'on va mettre en exergue.
2: Et vous nous proposez deux stages différents.
4: Oui, c'est ça. Alors à la fois, il y en a un qui est plus dense et il y en a un qui va permettre à des... Parce qu'on a quelquefois certaines personnes qui peuvent s'investir sur une demi-journée, donc de faire deux demi-journées, ce qui va être le cas du premier. Ça veut dire qu'un ensemble de personnes fera un parcours d'une journée réparti sur deux journées. Donc c'est des temps plus différents, et je pense notamment aussi à certaines personnes en situation de handicap qui ont, sur une demi-journée, ça correspond bien, et pour d'autres c'est plus compliqué de s'investir sur plus longtemps. Le second va aller un petit peu plus loin, il y a une idée d'aller un petit peu plus loin dans la pratique, donc du coup c'est les mêmes personnes sur deux jours qui vont s'aventurer sur ces chemins de la musique.
2: Et ça s'adresse à quel public ?
4: Tous les publics. Donc on a discerné quand même le fait qu'il y ait une partie pour adultes et puis un autre, une partie pour enfants, parce que c'est plus simple aussi de gérer des enfants ou des adolescents en même temps et des adultes. Mais donc vraiment c'est ouvert à tout un chacun. On peut même avoir, je veux dire, pour exagérer, 98 ans. Et si on a envie de venir s'aventurer à faire de la musique ensemble, bien évidemment, on accueille également ces personnes.
0: Et combien coûtent les stages ?
5: Alors, le premier stage qui aura lieu les 21-22 juillet, donc c'est deux demi-journées, le matin pour les enfants de 9 à 11 ans et l'après-midi pour les jeunes adultes et les adultes. Donc, le tarif normal est de 40 euros et tarif réduit de 30 euros pour les personnes en situation de handicap et les demandeurs d'emploi. Pour le second stage, donc, qui lui se déroulera sur deux journées, les 28 et 29 juillet, le tarif est de 80 euros tarif normal et 60 euros tarif réduit. Alors on réserve sur Helloasso, sur le Helloasso de Résonance Contemporaine, ou alors on peut m'appeler, prendre contact directement avec moi pour ceux qui ne sont pas très à l'aise. C'est le 06 83 66 42 65. Le second stage est éligible au Pass Culture. Donc le second stage est destiné aux enfants et aux adultes à partir de 16 ans.
0: Et les stages se déroulent où ?
5: Alors ils se dérouleront à la salle Berlioz, 190 rue du Pavillon à Bourg-en-Bresse.
0: Est-ce que vous avez un petit message pour nos auditeurs ?
4: Ben oui. On pourrait dire d'abord un que voilà, la musique, justement, peut-être par la période qu'on traverse multiple, c'est peut-être une manière de réapprendre à comment être ensemble. Donc, du coup, il faut en profiter. Et ce être ensemble, on peut ne le fabriquer qu'à plusieurs. Et comme je disais tout à l'heure, la musique, c'est l'association de différents individus qui vont s'aventurer sur les chemins de la musique, où là, on ira de l'objet sonore à la percussion, à la voix, voilà, dans une manière très large, donc de s'approcher et de faire de la musique ensemble. Donc, ne pas hésiter à venir, c'est avec plaisir qu'on les accueillera et qu'on essaiera de faire de la musique ensemble.
0: Merci Alain, merci Nathalie.
4: Merci à vous.
0: Je rappelle les dates. Le stage musique, rencontre et improvisation, donc la demi-journée, c'est les mardis 21 et mercredi 22 juillet, le matin pour les 9 à 11 ans et l'après-midi pour les jeunes adultes et les adultes. Le stage pratique musicale partagée, donc la journée complète, c'est les mardis 28 et mercredi 29 juillet, de 9h à 17h et c'est ouvert à tous à partir de 16 ans. Plus d'informations sur les pages Facebook et Instagram de Résonance Contemporaine et vous pouvez vous inscrire sur le site Helloasso de l'association ou alors au 06 83 66 42 65. Merci d'avoir écouté Le Carnet. Si vous voulez qu'on parle de votre événement à l'antenne, n'hésitez pas à nous contacter au 04 69 19 55 27 ou par mail à l'adresse développement@radio-b.fr. On se retrouve bientôt pour de nouvelles idées sorties. Bonne journée sur Radio B.
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6: Et vous, nous quittez pas, on se retrouve à la rentrée.

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2: Une émission préparée par l'association Bourque Vélo Écomobilité. Le bonjour d'aujourd'hui est pour Elliot Attier, directeur des transports et mobilité à Grand Bourque Agglomération. Votre équipe s'occupe de quoi ?
3: Les transports en commun, qu'il s'agisse du transport scolaire, du transport urbain, qu'il s'agisse des lignes périurbaines, du covoiturage, l'ensemble des aménagements vélos, tout ce qui touche en fait à l'usage d'autres modes de transport que celui de la voiture individuelle.
2: Alors, l'agglo vient de déménager au boulevard Kennedy.
3: On est rentré dans les locaux au 1er avril, c'était effectivement pas une blague. Et du fait de changer de locaux, on avait envie d'inviter les collègues à changer leurs habitudes. On profitait de la rupture dans leurs habitudes quotidiennes pour pouvoir les amener à utiliser d'autres modes de transport.
2: Comment est-ce que vous vous y êtes pris ?
3: Dès fin avril, on menait la première action. C'était une journée covoiturage. Mi-mai, on avait la première journée vélo. Et début juin, on enchaînait avec le Challenge Mobilité. Donc autant dire que les collègues ont souvent entendu parler de nous.
2: Ces journées se sont passées comment ?
3: Assez similaires sur les trois. Ça part depuis l'annonce, créer des visuels qu'on affiche un peu partout dans le nouveau siège, relancer plusieurs fois les collègues pour les inviter à s'inscrire. Ça passe aussi par le fait de tenir des stands d'information pour informer les collègues. Alors, pour la journée Covoit, c'était comment s'inscrire sur l'application BlaBlaCar Daily. Pour la journée vélo, c'était animer des boucles vélo qui permettaient aux collègues de savoir comment venir au nouveau siège depuis différents endroits. On a fait des boucles à destination de la gare pour tous ceux qui viennent de Perona. On a fait des boucles à destination de la ville pour tous ceux qui aussi ont des liens avec courants avec les services de la ville et donc doivent s'y déplacer. On a fait des liens aussi, des boucles vers Bouvant pour tous les collègues qui viennent de Césaria. Ce nouveau siège, il est implanté boulevard Kennedy. C'est pas le plus simple pour le vélo, mais l'idée, c'était de leur montrer les itinéraires les plus sécurisés, voire les plus agréables. On a aussi publié des vidéos qu'on a tournées avec des collègues qui covoituraient ou faisaient déjà du vélo pour montrer que ça existe, c'est même plaisant. Y a des gens qui ont déjà passé le pas.
2: Est-ce que les vidéos ont eu de l'effet ?
3: On a senti que les conversations commençaient à tourner autour de ces questions de mobilité.
2: Bien sûr, vous avez félicité ceux qui ont joué le jeu.
3: On était présents sur le parking, on accueillait tout le monde, qu'il soit venu en voiture individuelle ou non. On a quand même toujours un mot sympa, un sourire, un salut pour chacun, mais surtout une aide d'honneur pour ceux qui étaient venus en vélo, pour ceux qui étaient venus en covoiturage. On prend des photos de tous les équipages, on prend en photo nos cyclistes. Et puis, évidemment, on leur offre le petit déjeuner pour qu'ils puissent aussi échanger sur leurs expériences. Il y en a qui n'avaient jamais pris le vélo auparavant. On en a qui, en arrivant, nous demandaient où était le local à vélo. Et donc, on savait que la journée était réussie parce qu'on avait touché, du coup, des gens qui n'avaient jamais fait de vélo pour venir au siège. Et on a vu des voitures arriver, parfois, avec 6-7 personnes à l'intérieur. Bon, ils feront pas ça tous les jours parce que c'était un effort de ramassage, mais par exemple, de ces équipages de 6-7 personnes, il y a 3 personnes qui, quand même, sur une base régulière, covoiturent.
2: Finalement, quels sont les retours ?
3: On a de l'agacement, certains qui se sentent jugés, alors qu'on fait quand même très attention à ne surtout pas renvoyer de jugement vis-à-vis de ceux qui n'ont pas eu le choix ou n'ont pas essayé. Et donc là, je partage les retours négatifs, mais les retours positifs, en fait, on en a plein. On a des collègues qui, au détour d'une porte, nous disent « Ah, au fait, ben, depuis que j'ai essayé l'application BlaBlaCar Daily, je m'en passe plus. » Il y en a qui disent ben, « Je fais un jour par semaine, je continue à le faire un jour par semaine avec telle personne parce qu'on a trouvé nos horaires. » On a trouvé un triathlète de la mobilité qui ne comprend plus pourquoi est-ce qu'il prenait sa voiture parce que désormais, il a un trajet qui se constitue de covoiturage depuis Jasseron. Qui le dépose aux Sardières. Aux Sardières, il prend un rubis vélo et pour le retour, il prend la ligne 12 à destination de Jasseron.
2: En tant qu'employeur, vous cherchez à être exemplaire.
3: Pour nous, c'était une brique essentielle dans l'accompagnement qu'on offre aux entreprises. On accompagne les entreprises donc au travers du dispositif Mobitaf et on se voyait très mal être donneur de leçons alors même qu'on ne s'était pas lancé nous-mêmes dans la démarche. Aujourd'hui, quand on échange avec les entreprises, on peut échanger de pair à pair. On est en mesure de leur dire bah, « nous, on est passé par là et on peut partager notre expérience ».
2: Alors, si vous côtoyez des responsables d'entreprise, suggérez-leur de prendre contact avec l'Aglo. Et rendez-vous en septembre pour la suite de nos émissions.
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0: Bonjour à toutes et à tous, bienvenue dans Le Carnet, l'agenda des sorties près de chez nous. Cette semaine, on va vivre un festival unique, faire une balade sensorielle, aller en concert Rockmasters, pratiquer la musique ensemble et rendre hommage à l'histoire locale. Les vendredis 17 et samedi 18 juillet, direction la Chapelle Naude, à côté de Louhans, pour un festival unique. Au programme, musique, rock fusion, jazz moderne et électro, artistes locaux, décors et costumes fantastiques, produits locaux et marchés de créateurs et d'artisans. Le festival La Grange Merveilleuse, c'est les vendredis 17 et samedi 18 juillet à la Chapelle Naude, à côté de Louhans. L'entrée est à 15€ la journée et 25€ pour les deux jours. Plus d'informations sur la page Instagram La Grange Merveilleuse et le site Hello Asso, organe d'Honor Productions. Le samedi 18 juillet, la Maison de l'eau et de la nature de Pont-de-Vaux nous donne rendez-vous pour une balade sensorielle. Partez à la découverte des espaces naturels sensibles des dunes des Charmes de Sermoyer. La balade musicale et sensorielle, c'est le samedi 18 juillet de 17h à 19h30 aux dunes des Charmes de Sermoyer. C'est gratuit, mais il faut s'inscrire sur maison-eau-nature.com. Le Saint-Antoine à Mâcon nous attend pour un concert gratuit. Le dimanche 19 juillet, place aux Rockmasters du groupe Les Singes. Le concert gratuit, c'est le dimanche 19 juillet à 20h30 au Saint-Antoine de Mâcon. Au mois de juillet, Résonance Contemporaine nous propose des stages de pratique musicale collective à Bourg-en-Bresse. Pour nous en parler, on accueille tout de suite Alain Goudard, directeur artistique de Résonance Contemporaine et des percussions de Tréfort, et Nathalie Métral, attachée de direction. Bonjour Alain, bonjour Nathalie.
2: Bonjour.
3: Bonjour.
0: Pour commencer, vous nous présentez Résonance Contemporaine et les percussions de Tréfort, pour ceux qui ne connaîtraient pas.
2: Oui, alors c'est vrai que ça fait partie du paysage, on va dire, à la fois ici local, mais bien au-delà. Donc de cette structure Résonance, qui souhaite en tout cas permettre que l'accès aux créations, des marges de création, aux musiques improvisées soit le plus large possible à tous. Donc c'est sa raison d'être. Il y a plusieurs ensembles, dont celui dont vous avez parlé, les percussions de Tréfort, qui a la particularité, mais qui est bien symbolique autour de ce qu'on va vouloir proposer au cours de ces stages. C'est-à-dire que du coup, ça associe des musiciens en situation de handicap et d'autres. Comment la musique peut être un endroit de rencontre pour tout un chacun et tout un chacune.
0: Vous nous proposez donc des stages de pratique musicale collective. En quoi ça consiste ?
2: Oui, d'une part, c'est de dire aussi que mettre l'accent sur la musique parce que ça se fabrique et ça se fabrique à plusieurs. Donc c'est une manière de travailler le comment être ensemble à plusieurs et puis se rendre compte qu'effectivement, c'est l'apport des uns, des unes et des autres qui va pouvoir faire qu'une musique peut exister, peut en tout cas, et surtout comment chacun peut être acteur aussi de cette musique, quelles que soient ses potentialités, puisque ça va être aussi le cadre un peu de ces temps que nous proposons. Mais c'est vraiment à la fois faire émerger les oser faire, les oser être de chacun et les potentialités de chacune, et de voir que tout ça peut permettre qu'une musique se crée.
0: Et est-ce qu'il faut savoir jouer d'un instrument pour venir ?
2: Pas du tout. Alors qu'on soit pratiquant ou non, alors vous voyez, en même temps, au travers de votre question, ce qui est intéressant, c'est de montrer aussi que je peux avoir des compétences, je peux avoir déjà de l'expérience en musique, puis en même temps, je peux ne pas en avoir envie de découvrir qu'est-ce que c'est que m'aventurer dans les sons et comment les manier, et que c'est la réunion de ces deux choses qui est importante. C'est que du coup, la musique n'est pas qu'une affaire de spécialiste, mais que tout un chacun peut s'aventurer dans la manière de traiter le son, et c'est ça qu'on va mettre en exergue.
0: Et vous nous proposez deux stages différents.
2: Oui, c'est ça. Alors à la fois, y en a un qui est plus dense et il y en a un qui va permettre à des... Parce qu'on a quelquefois certaines personnes qui peuvent s'investir sur une demi-journée, donc de faire deux demi-journées, ce qui va être le cas du premier. Ça veut dire qu'un ensemble de personnes fera un parcours d'une journée réparti sur deux journées. Donc c'est des temps plus différents, et je pense notamment aussi à certaines personnes en situation de handicap qui ont, sur une demi-journée, ça correspond bien, et pour d'autres, c'est plus compliqué de s'investir sur plus longtemps. Le second va aller un petit peu plus loin, il y a une idée d'aller un petit peu plus loin dans la pratique, donc du coup, c'est les mêmes personnes sur deux jours qui vont s'aventurer sur ces chemins de la musique.
0: Et ça s'adresse à quel public ?
2: Tous les publics. Donc on a discerné quand même le fait qu'il y ait une partie pour adultes et puis une partie pour enfants, parce que c'est plus simple aussi de gérer des enfants ou des adolescents en même temps et des adultes. Mais donc vraiment c'est ouvert à tout un chacun. On peut même avoir, je veux dire, pour exagérer, 98 ans. Et si on a envie de venir s'aventurer à faire de la musique ensemble, bien évidemment, on accueille également ces personnes.
0: Et combien coûtent les stages ?
3: Alors, le premier stage qui aura lieu les 21-22 juillet, donc c'est deux demi-journées, le matin pour les enfants de 9 à 11 ans et l'après-midi pour les jeunes adultes et les adultes. Donc, le tarif normal est de 40 € et tarif réduit de 30 € pour les personnes en situation de handicap et les demandeurs d'emploi. Pour le second stage, donc, qui lui se déroulera sur deux journées, les 28 et 29 juillet, le tarif est de 80 € tarif normal et 60 € tarif réduit. Alors on réserve sur HelloAsso, sur le HelloAsso de Résonance Contemporaine, ou alors on peut m'appeler, prendre contact directement avec moi pour ceux qui ne sont pas très à l'aise. C'est le 06 83 66 42 65. Le second stage est éligible au Pass Culture. Donc le second stage est destiné aux enfants et aux adultes à partir de 16 ans.
0: Et les stages se déroulent où ?
3: Alors ils se dérouleront à la salle Berlioz, 190 rue du Pavillon à Bourg-en-Bresse.
0: Est-ce que vous avez un petit message pour nos auditeurs ?
2: Ben oui. On pourrait dire d'abord un que voilà, la musique, justement, peut-être par la période qu'on traverse multiple, c'est peut-être une manière de réapprendre à comment être ensemble. Donc du coup, il faut en profiter. Et ce être ensemble, on peut ne le fabriquer qu'à plusieurs. Et comme je disais tout à l'heure, la musique, c'est l'association de différents individus qui vont s'aventurer sur les chemins de la musique, où là, on ira de l'objet sonore à la percussion, à la voix, voilà, dans une manière très large, donc de s'approcher et de faire de la musique ensemble. Donc ne pas hésiter à venir, c'est avec plaisir qu'on les accueillera et qu'on essaiera de faire de la musique ensemble.
0: Merci Alain, merci Nathalie.
2: Merci à vous.
0: Je rappelle les dates. Le stage musique, rencontre et improvisation, donc la demi-journée, c'est les mardis 21 et mercredi 22 juillet, le matin pour les 9 à 11 ans et l'après-midi pour les jeunes adultes et les adultes. Le stage pratique musicale partagée, donc la journée complète, c'est les mardis 28 et mercredi 29 juillet, de 9h à 17h et c'est ouvert à tous à partir de 16 ans. Plus d'informations sur les pages Facebook et Instagram de Résonance Contemporaine et vous pouvez vous inscrire sur le site Hello de l'association ou alors au 06 83 66 42 65. Merci d'avoir écouté Le Carnet. Si vous voulez qu'on parle de votre événement à l'antenne, n'hésitez pas à nous contacter au 04 69 19 55 27 ou par mail à l'adresse développement@radio-b.fr. On se retrouve bientôt pour de nouvelles idées sorties. Bonne journée sur Radio B.
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3: 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Nous avons tous vécu un événement marquant qui a été un accélérateur de vie.
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3: Bonjour amis auditrices et auditeurs. On peut être toujours très jeune et avoir déjà vécu des événements marquants qui nous ont changé la vie. Bonjour Lisandro.
4: Bonjour Jean-Jacques.
3: Bonjour Lisandro, je vais vous demander de vous présenter rapidement.
4: Je m'appelle Lisandro, j'ai 16 ans, je suis actuellement en classe de seconde au lycée de la Plaine de l'Ain, en Berrieux-en-Bugey.
3: En Berrieux-en-Bugey, au lycée de la Plaine de l'Ain. Et Lisandro, vous avez eu 16 ans, mais vous avez eu 9 ans, 10 ans, et vous étiez moins bien à une certaine époque de votre vie.
4: Exactement.
3: De votre jeune vie. Qu'est-ce qui s'est passé ?
4: Ce qui s'est passé, c'est que avant, j'habitais dans un village de Pérou urbaine.
3: Oui, quel village ?
4: Ballan.
3: Ballan, d'accord, pas loin de Lyon.
4: Oui, c'est exactement. Et j'avais des amis et en fait, j'étais déjà beaucoup émotif. Je suis hyperactif et j'ai beaucoup de colère, de joie qui arrivent d'un coup.
3: Oui.
4: Et à l'époque, en fait, mes amis me contenaient puisque j'ai toujours été un peu en retard sur les autres, même en maturité, un truc comme ça. Pour parler, j'ai commencé à parler à partir de l'âge de 5 ans. J'ai eu énormément de problèmes.
3: Oui.
4: Et c'est du coup, mes amis arrivaient à me contenir. Mais à 9 ans, pour entrer en classe de seconde, de CM2, j'ai...
3: Parce qu'en CM2, vous n'étiez plus sur le même lieu alors.
4: Oui, j'ai déménagé dans un village à Ambronay, vers à côté d'Ambert-en-Bugey.
3: Oui.
4: Et là-bas, ça a été en totale catastrophe. Parce que mon hypersensibilité m'a fait justement... m'isoler parce que j'étais tout seul. Surtout que quand j'arrive en CM2, la plupart des groupes étaient formés. Si je prends par exemple ma sœur qui arrivait, elle, en CP, elle s'est fait des amis directement, elle a fait un groupe directement. Mais moi, en CM2, j'étais tout seul. J'ai traîné avec les mauvaises personnes et puis j'ai m'énervé pour un rien. J'étais à fleur de peau, comme disait ma mère.
3: Ouais. Et ces amis qui vous contenaient, qui vous permettaient de vous donner la direction, de vous aider à avoir la direction, ils n'étaient plus là. Comment ça se passait avec les parents ?
4: Justement, je ne voulais pas le dire à mes parents parce que ça se passait. Je voulais pas dire que ça se passait mal parce que je voulais pas leur dire que j'étais faible, que je voulais pas leur montrer. Non, mais de toute façon, la peur de l'école, ça c'est nul, il n'y a rien. Je voulais pas montrer en fait les faiblesses. En fait, je voulais pas montrer parce que c'est beaucoup plus simple à chaque fois de cacher que de les montrer.
3: C'est-à-dire que... Ouais, vous cachiez à la maison, donc vous conteniez, vos parents ne voyaient rien.
4: Enfin, ils voyaient parfois, puisque parfois je me bagarrais, du coup ils appelaient, mais l'école appelait mes parents pour prévenir.
3: Vous bagarriez ?
4: Ouais, parfois, c'était beaucoup plus qu'avant. Je ne devais pas dire que c'était tous les jours, mais c'était au moins une fois par semaine. C'est énorme. Ouais. Et parce qu'ils étaient pénibles avec moi, parce que vu que j'étais tout seul, je suis une cible facile pour être...
3: Vous faisiez un peu harceler ?
4: Ouais, un peu. Ouais, on va dire harcelé, mais...
3: Vous aviez une perception, en tous les cas, du fait qu'on n'était pas gentil avec vous.
4: Ouais, voilà. Et puis, je me suis dit, en CM2, à la fin du CM2, je me suis dit, la sixième, ça va être différent, je vais me faire plein de nouveaux potes et tout. Et c'est empiré. La sixième, c'était une catastrophe. J'ai été mauvais, j'ai tourné autour des 10-11 de moyenne pour chaque trimestre.
3: Ce qui est quand même pas une catastrophe.
4: Ce qui est pas une catastrophe, mais je suis pas... Pour ce que j'étais avant, c'était nul, surtout...
3: Vous aviez un bon niveau avant.
4: Oui, voilà.
3: Et ouais. Donc, vous étiez déçu.
4: Exactement, j'étais déçu, j'avais pas la confiance en moi, je n'osais pas me faire des amis par peur de me faire comme en CM2, en fait. Juste la CM2, c'était quand même un sacré passage.
3: Ouais. Est-ce que vous avez vraiment un exemple de ces mauvaises situations ?
4: Par exemple, je m'en souviens, à la cantine, je mangeais tout seul tous les jours. Il n'y a pas un moment ou quelques rares fois, mais parce qu'à chaque fois, il y avait des gens, ils venaient, ils me disaient « oui, cette place est libre ». Je leur disais « oui ». Du coup, ils se mettaient dans le groupe. Moi, je m'éloignais un petit peu. Et du coup, je les voyais rire et tout, et moi, j'étais tout seul.
3: Sentiez abandonné ?
4: Ouais, voilà, un peu abandonné, parce que j'avais plus d'amis, j'avais justement, pour mes anniversaires, j'ai appelé que mes anciens amis, mais ils habitaient loin. J'avais du mal à... On ne se voyait pas tout le temps, que très rarement.
3: Ça va aujourd'hui, Lisandro? Qu'est-ce qui s'est passé?
4: Eh ben, ça va mieux. J'ai grandi, j'ai repris de la confiance en moi. Et il y a...
3: Qu'est-ce qui vous a fait grandir?
4: Eh ben, il y a un sport, justement, le rugby, qui m'a fait grandir à un niveau exceptionnel.
3: Vous pratiquiez d'autres sports auparavant?
4: Avant, je faisais des sports individuels, comme le BMX ou le karaté. J'en ai pas fait longtemps de karaté. J'ai grandi, j'ai mûri, le rugby m'a fait un bien fou.
3: Comment ça s'est passé au rugby alors?
4: Et bah, mes coachs m'ont donné la confiance en moi, d'ailleurs je la remercierai je pense toute ma vie.
3: Vous avez commencé le rugby quand?
4: Et j'ai commencé justement quand je suis arrivé en CM2, après le confinement, parce que le confinement c'était aussi une période compliquée. On pouvait pas sortir dehors et du coup j'ai grossi, on va dire ça je crois. Et j'arrivais pas du tout à... Ma mère voulait absolument que je fasse un sport. Et je voulais faire du foot, mais ma mère elle a dit non, pas un sport toxique comme ça. Et j'ai choisi le rugby. Et je pense que c'était la meilleure décision qu'elle pouvait faire.
3: Néanmoins, ça a été progressif, parce qu'en CM2, vous étiez pas bien, malgré le rugby.
4: Ouais, malgré le rugby, c'était compliqué. Mais voilà, les coachs, ils ont commencé à me donner la confiance en moi. D'ailleurs, je les remercierai toujours. Bruno et Nico, si vous écoutez, je vous remercierai toujours.
3: Et alors, le rugby, il y a des places qui sont assignées parce que ça permet tous les gabarits. Et est-ce que ça a été le cas pour vous?
4: Ouais, par exemple, moi j'étais dans la mêlée, j'étais première ligne. Parfois je jouais troisième ligne, mais j'ai principalement joué en première ligne. Et c'est vrai que c'était un poste pour moi parce que j'étais plutôt gros, athlétique. Enfin, pas athlétique, mais j'arrivais plutôt bien. Puis surtout, je me suis fait mes meilleurs amis. En première ligne, j'ai mon meilleur pote Noah avec qui... Je fais tout. Par exemple, ce week-end, j'étais allé, il y a une semaine, j'étais allé à Walibi avec lui, on avait fait une sortie. Donc ouais, c'est vraiment des amis. Par exemple, je me suis fait un autre pote aussi, Marius.
3: Donc vous êtes refait des joies collectives?
4: Ouais, voilà.
3: Puis, que vous n'aviez pas auparavant.
4: Qui aussi. Puis en cinquième, ça a été compliqué aussi, parce que je voulais mûrir.
3: C'est-à-dire qu'il y avait votre volonté et le fait de faire du rugby. Ouais. Vous êtes senti grandir, mais vous avez eu aussi les événements extérieurs qui vous ont permis de grandir.
4: Ouais, voilà, justement. Mais en cinquième, je voulais grandir, mais j'avais une classe un peu... Comment on peut expliquer ça?
3: Allez-y.
4: Un peu, genre, ils étaient un peu... Pas méchants, mais ils étaient un peu... C'était pénible, ils étaient...
3: C'était une classe qui ne vous convenait pas.
4: Ouais, voilà, c'était une classe vraiment pas incroyable. Il y avait des éléments... Bah justement, je crois que dans cette classe, il y en a
3: deux... Qui vous perturbaient.
4: Ouais, voilà, justement, il y en a deux qui ont été exclus pour du collège, ma classe. C'était vraiment des gens...
3: Vous auriez pu dériver.
4: Ouais, voilà, j'aurais pu dériver, je pense. C'est à ce moment-là où j'ai fait le choix. Et à partir de la quatrième...
3: Vous avez changé de classe?
4: En quatrième, moi, j'étais en jeu de classe. J'ai eu des profs incroyables. Mme Venard, ma prof de français.
3: Allez, on les remercie.
4: Et on les remercie, évidemment. Je les remercierai toujours. Il y a d'autres profs aussi, comme mon prof de SVT. Mais voilà, mais franchement, c'était des profs incroyables. J'ai fait ma meilleure amie, Ophélie, avec qui je fais tout.
3: Donc, vous avez rencontré le rugby. Vous avez rencontré de bons éducateurs. Et vous vous êtes fait des copains, vous avez trouvé une place?
4: Ouais, je me suis vraiment trouvé une place. Et 4e, 3e, c'était, je crois, les meilleures années de ma vie.
3: Quel est l'événement le plus heureux que vous ayez vécu, je ne sais pas, par exemple, avec vos copains du rugby depuis?
4: C'était quand on était en... C'était l'année dernière, quand on est allé On avait gagné les quarts de finale de la Coupe régionale. On n'était pas gagné de demi, malheureusement, mais à la fin des quarts. C'était un moment incroyable, on était dans l'équipe B, mais malgré ça, on avait réussi à gagner notre place, on avait réussi à jouer les playoffs, et c'était vraiment, on était une quinzaine, mais c'était les meilleurs moments, on s'amusait, c'était...
3: Incroyable.
4: Incroyable.
3: Donc incroyable de joie collective, donc vous aviez réussi à gagner votre place, donc... dans la compétition, et donc vous avez aussi gagné votre place à l'école et donc dans votre équipe de rugby.
4: C'est exactement ça. C'était incroyable.
3: Est-ce que vous pensez que c'est acquis, tout ce que vous venez de me dire, ou est-ce que vous pensez que vous êtes encore en marche ?
4: Oula, non, il est encore en marche, mais ça va faire progressivement. Ça, faut pas accélérer, faut être patient, ça va arriver. J'ai une marche, je vais pas courir, je marche pour y aller.
3: Et vous marchez pour y aller.
4: Ça va pas prendre. Ça va...
3: Vous avez pris une sorte de patience ?
4: Ouais, voilà, ça va pas prendre. Mais non, faut. Puis là, j'ai commencé en. Du coup, je suis au lycée, je suis en seconde.
3: Ouais.
4: Et franchement, c'est. J'ai fait une bonne année de seconde, je suis content, je me suis fait d'autres amis. J'ai passé des moments incroyables dans mon anniversaire en mois de mars, que j'ai été incroyable, qui j'ai fait avec mes amis. Bon, même s'ils sont un peu.
3: Est-ce que votre hypersensibilité, c'est devenu une force ?
4: Un petit peu, ouais. C'était surtout que j'ai réussi à la contrôler. Ouais. J'ai vraiment réussi à la contrôler. Je crois que c'est peut-être le truc le plus, dont je suis le plus fier. C'est que j'ai réussi à la contrôler. Je dis pas qu'elle est, elle a disparu. De toute façon, elle disparaîtra jamais. Ça fait partie de moi.
3: Ouais.
4: Mais elle
3: ça,
4: a...
3: ça fait également partie de vos forces,
4: peut-être. Ouais, ça fait partie de mes forces. Ça fait partie de mon caractère. Mais ça fait partie de ma force, mes faiblesses. Mais voilà, c'est vraiment... J'ai réussi à la contrôler. C'est peut-être le truc dont je suis le plus fier.
3: Eh bien, j'en termine avec vous, Lisandro, qui vous connaissez mieux et qui connaissez peut-être mieux le monde.
4: Oui, voilà, parce que aussi j'ai eu la chance, je suis extrêmement chanceux, par exemple, je suis franco-péruvien. Donc je suis...
3: Ah,

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0: Bonjour à toutes et à tous, bienvenue dans Le Carnet, l'agenda des sorties près de chez nous. Cette semaine, on va vivre un festival unique, faire une balade sensorielle, aller en concert Rockmasters, pratiquer la musique ensemble et rendre hommage à l'histoire locale. Les vendredis 17 et samedi 18 juillet, direction la Chapelle Naude, à côté de Louhans, pour un festival unique. Au programme, musique, rock fusion, jazz moderne et électro, artistes locaux, décors et costumes fantastiques, produits locaux et marchés de créateurs et d'artisans. Le festival La Grange Merveilleuse, c'est les vendredis 17 et samedi 18 juillet, à la Chapelle Naude, à côté de Louhans. L'entrée est à 15€ la journée et 25€ pour les deux jours. Plus d'informations sur la page Instagram La Grange Merveilleuse et le site Eloasso, organe d'Honor Production. Le samedi 18 juillet, la Maison de l'eau et de la nature de Pont-de-Vaux nous donne rendez-vous pour une balade sensorielle. Partez à la découverte des espaces naturels sensibles des dunes des Charmes de Sermoyer. La balade musicale et sensorielle, c'est le samedi 18 juillet de 17h à 19h30 aux dunes des Charmes de Sermoyer. C'est gratuit, mais il faut s'inscrire sur maison-eau-nature.com. Le Saint-Antoine à Mâcon nous attend pour un concert gratuit. Le dimanche 19 juillet, place aux Rockmasters du groupe Les Singes. Le concert gratuit, c'est le dimanche 19 juillet à 20h30 au Saint-Antoine de Mâcon. Au mois de juillet, Résonance Contemporaine nous propose des stages de pratique musicale collective à Bourg-en-Bresse. Pour nous en parler, on accueille tout de suite Alain Goudard, directeur artistique de Résonance Contemporaine et des percussions de Tréfort, et Nathalie Métral, attachée de direction. Bonjour Alain, bonjour Nathalie.
2: Bonjour.
3: Bonjour.
0: Pour commencer, vous nous présentez Résonance Contemporaine et les percussions de Tréfort, pour ceux qui ne connaîtraient pas.
2: Oui, alors c'est vrai que ça fait partie du paysage, on va dire, à la fois ici local, mais bien au-delà. Donc de cette structure qui Résonance, qui souhaite en tout cas permettre que l'accès aux créations, des marges de création, aux musiques improvisées soit le plus large possible à tous. Donc c'est sa raison d'être. Il y a plusieurs ensembles, dont celui dont vous avez parlé, les percussions de Tréfort, qui a la particularité, mais

0: qui est bien symbolique autour de ce qu'on vous va vouloir proposer au cours de ces stages. C'est-à-dire que du coup, ça associe des musiciens en situation de handicap et d'autres. Comment la musique peut être un endroit de rencontre pour tout un chacun et tout un chacune.
1: Vous nous proposez donc des stages de pratique musicale collective. En quoi ça consiste ?
0: Oui, d'une part, c'est de dire aussi que mettre l'accent sur la musique, parce que ça se fabrique et ça se fabrique à plusieurs. Donc, c'est une manière de travailler le comment être ensemble à plusieurs et puis se rendre compte qu'effectivement, c'est l'apport des uns, des unes et des autres qui va pouvoir faire que une musique peut exister, peut en tout cas, et surtout comment chacun peut être acteur aussi de cette musique, quelles que soient ses potentialités, puisque ça va être aussi le cadre un peu de ces temps que nous proposons. Mais c'est vraiment à la fois faire émerger les oser faire, les oser être de chacun et les potentialités de chacune, et de voir que tout ça peut permettre qu'une musique se crée.
1: Et est-ce qu'il faut savoir jouer d'un instrument pour venir ?
0: Pas du tout. Alors qu'on soit pratiquant ou non. Alors vous voyez, en même temps, au travers de votre question, ce qui est intéressant, c'est de montrer aussi que je peux avoir des compétences, je peux avoir déjà de l'expérience en musique, puis en même temps, je peux ne pas en avoir envie de découvrir qu'est-ce que c'est que m'aventurer dans les sons et comment les manier, et que c'est la réunion de ces deux choses qui est importante. C'est que du coup, c'est pas, la musique n'est pas qu'une affaire de spécialiste, mais que tout un chacun peut s'aventurer dans la manière de traiter le son, et c'est ça qu'on va mettre en exergue.
1: Et vous nous proposez deux stages différents.
0: Oui, c'est ça. Alors à la fois, il y en a un qui est plus dense, et il y en a un qui va permettre à des... Parce qu'on a quelquefois certaines personnes qui peuvent s'investir sur une demi-journée, donc de faire deux demi-journées, ce qui va être le cas du premier. Ça veut dire qu'un ensemble de personnes fera un parcours d'une journée réparti sur deux journées. Donc c'est des temps plus différents, et je pense notamment aussi à certaines personnes en situation de handicap qui ont, sur une demi-journée, ça correspond bien, et pour d'autres c'est plus compliqué de s'investir sur plus longtemps. Le second va aller un petit peu plus loin, il y a une idée d'aller un petit peu plus loin dans la pratique, donc du coup c'est les mêmes personnes sur deux jours qui vont s'aventurer sur ces chemins de la musique.
1: Et ça s'adresse à quel public ?
0: Tous les publics. Donc on a discerné quand même le fait qu'il y ait une partie pour adultes et puis une partie pour enfants, parce que c'est plus simple aussi de gérer des enfants ou des adolescents en même temps et des adultos. Mais donc vraiment c'est ouvert à tout un chacun. On peut même avoir, pour exagérer, 98 ans. Et si on a envie de venir s'aventurer à faire de la musique ensemble, bien évidemment on accueille également ces personnes.
1: Et combien coûtent les stages ?
2: Alors le premier stage qui aura lieu les 21-22 juillet, donc c'est deux demi-journées. Le matin pour les enfants de 9 à 11 ans et l'après-midi pour les jeunes adultes et les adultes. Donc le tarif normal est de 40 euros et tarif réduit de 30 euros pour les personnes en situation de handicap et les demandeurs d'emploi. Pour le second stage, donc, qui lui se déroulera sur deux journées les 28 et 29 juillet, le tarif est de 80 euros tarif normal et 60 euros tarif réduit. Alors on réserve sur Helloasso, sur le Helloasso de Résonance Contemporaine, ou alors on peut m'appeler, prendre contact directement avec moi pour ceux qui ne sont pas très à l'aise. C'est le 06 83 66 42 65. Le second stage est éligible au Pass Culture. Donc le second stage est destiné aux enfants et aux adultes à partir de 16 ans.
1: Et les stages se déroulent où ?
2: Alors ils se dérouleront à la salle Berlioz, 190 rue du Pavillon à Bourg-en-Bresse.
1: Est-ce que vous avez un petit message pour nos auditeurs ?
0: Ben oui. On pourrait dire d'abord un que voilà, la musique, justement, peut-être par la période qu'on traverse multiple, c'est peut-être une manière de réapprendre à comment être ensemble. Donc du coup, il faut en profiter, et ce être ensemble, on peut ne le fabriquer qu'à plusieurs. Et comme je disais tout à l'heure, la musique, c'est l'association de différents individus qui vont s'aventurer sur les chemins de la musique, où là, on ira de l'objet sonore à la percussion, à la voix, voilà, dans une manière très large, donc de s'approcher et de faire de la musique ensemble. Donc ne pas hésiter à venir, c'est avec plaisir qu'on les accueillera et qu'on essaiera de faire de la musique ensemble.
1: Merci Alain, merci Nathalie.
0: Merci à vous.
1: Je rappelle les dates. Le stage musique, rencontre et improvisation, donc la demi-journée, c'est les mardis 21 et mercredi 22 juillet, le matin pour les 9 à 11 ans et l'après-midi pour les jeunes adultes et les adultes. Le stage pratique musicale partagée, donc la journée complète, c'est les mardis 28 et mercredi 29 juillet, de 9h à 17h, et c'est ouvert à tous à partir de 16 ans. Plus d'informations sur les pages Facebook et Instagram de Résonance Contemporaine, et vous pouvez vous inscrire sur le site Hello Asso de l'association, ou alors au 06 83 66 42 65. Merci d'avoir écouté Le Carnet. Si vous voulez qu'on parle de votre événement à l'antenne, n'hésitez pas à nous contacter au 04 69 19 55 27 ou par mail à l'adresse développement@radio-b.fr. On se retrouve bientôt pour de nouvelles idées sorties. Bonne journée sur Radio B.
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1: Une émission préparée par l'association Bourque Vélo Écomobilité. Le bonjour d'aujourd'hui est pour Elliot Attier, directeur des transports et mobilité à Grand Bourque Agglomération. Votre équipe s'occupe de quoi ?
2: Les transports en commun, qu'il s'agisse du transport scolaire, du transport urbain, qu'il s'agisse des lignes périurbaines, du covoiturage, l'ensemble des aménagements vélos, tout ce qui touche en fait à l'usage d'autres modes de transport que celui de la voiture individuelle.
1: Alors, l'agglo vient de déménager au boulevard Kennedy.
2: On est rentré dans les locaux au 1er avril, c'était effectivement pas une blague. Et du fait de changer de locaux, on avait envie d'inviter les collègues à changer leurs habitudes. On profitait de la rupture dans leurs habitudes quotidiennes pour pouvoir les amener à utiliser d'autres modes de transport.
1: Comment est-ce que vous vous y êtes pris ?
2: Dès fin avril, on menait la première action. C'était une journée covoiturage. Mi-mai, on avait la première journée vélo. Et début juin, on enchaînait avec le Challenge Mobilité. Donc autant dire que les collègues ont souvent entendu parler de nous.
1: Ces journées se sont passées comment ?
2: Assez similaires sur les trois. Ça part depuis l'annonce, créer des visuels qu'on affiche un peu partout dans le nouveau siège, relancer plusieurs fois les collègues pour les inviter à s'inscrire. Ça passe aussi par le fait de tenir des stands d'information pour informer les collègues. Alors pour la journée Covoit, c'était comment s'inscrire sur l'application BlaBlaCar Daily. Pour la journée vélo, c'était animer des boucles vélo qui permettaient aux collègues de savoir comment venir au nouveau siège depuis différents endroits. On a fait des boucles à destination de la gare pour tous ceux qui viennent de Pérona. On a fait des boucles à destination de la ville pour tous ceux qui aussi ont des liens avec courants avec les services de la ville et donc doivent s'y déplacer. On a fait des liens aussi, des boucles vers Bouvant pour tous les collègues qui viennent de Césaria. Ce nouveau siège, il est implanté boulevard Kennedy. C'est pas le plus simple pour le vélo, mais l'idée, c'était de leur montrer les itinéraires les plus sécurisés, voire les plus agréables. On a aussi publié des vidéos qu'on a tournées avec des collègues qui covoituraient ou faisaient déjà du vélo pour montrer que ça existe, c'est même plaisant. Y a des gens qui ont déjà passé le pas.
1: Est-ce que les vidéos ont eu de l'effet ?
2: On a senti que les conversations commençaient à tourner autour de ces questions de mobilité.
1: Bien sûr, vous avez félicité ceux qui ont joué le jeu.
2: On était présents sur le parking, on accueillait tout le monde, qu'il soit venu en voiture individuelle ou non. On a quand même toujours un mot sympa, un sourire, un salut pour chacun, mais surtout une aide d'honneur pour ceux qui étaient venus en vélo, pour ceux qui étaient venus en covoiturage. On prend des photos de tous les équipages, on prend en photo nos cyclistes. Et puis, évidemment, on leur offre le petit déjeuner pour qu'ils puissent aussi échanger sur leurs expériences. Il y en a qui n'avaient jamais pris le vélo auparavant. On en a qui, en arrivant, nous demandaient où était le local à vélo. Et donc, on savait que la journée était réussie parce qu'on avait touché, du coup, des gens qui n'avaient jamais fait de vélo pour venir au siège. Et on a vu des voitures arriver, parfois, avec 6, 7 personnes à l'intérieur. Bon, ils feront pas ça tous les jours parce que c'était un effort de ramassage, mais par exemple, de ces équipages de 6-7 personnes, il y a 3 personnes qui, quand même, sur une base régulière, covoiturent.
1: Finalement, quels sont les retours ?
2: On a de l'agacement, certains qui se sentent jugés, alors qu'on fait quand même très attention à ne surtout pas renvoyer de jugement vis-à-vis de ceux qui n'ont pas eu le choix ou n'ont pas essayé. Et donc là, je partage les retours négatifs, mais les retours positifs, en fait, on en a plein. On a des collègues qui, au détour d'une porte, nous disent « Ah, au fait, ben, depuis que j'ai essayé l'application BlaBlaCar Daily, je m'en passe plus. » Il y en a qui disent ben, « Je fais un jour par semaine, je continue à le faire un jour par semaine avec telle personne parce qu'on a trouvé nos horaires. » On a trouvé un triathlète de la mobilité qui ne comprend plus pourquoi est-ce qu'il prenait sa voiture parce que désormais, il a un trajet qui se constitue de covoiturage depuis Jasseron. Qui le dépose aux Sardières. Aux Sardières, il prend un rubis vélo et pour le retour, il prend la ligne 12 à destination de Jasseron.
1: En tant qu'employeur, vous cherchez à être exemplaire.
2: Pour nous, c'était une brique essentielle dans l'accompagnement qu'on offre aux entreprises. On accompagne les entreprises donc, au travers du dispositif Mobitaf et on se voyait très mal être donneur de leçons, alors même qu'on ne s'était pas lancé nous-mêmes dans la démarche. Aujourd'hui, quand on échange avec les entreprises, on peut échanger de pair à pair. On est en mesure de leur dire, bah, nous, on est passé par là et on peut partager notre expérience.
1: Alors, si vous côtoyez des responsables d'entreprise, suggérez-leur de prendre contact avec l'agglo. 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

pas s'en sortir. Oui, moi aussi, j'avoue, j'ai un petit peu des doutes parfois quand je regarde ce qui se passe autour de moi. Et en même temps, si on baisse les bras et qu'on fait rien que gueuler comme des harengs derrière nos putains d'écrans, on laisse tout s'éteindre et continuer à diriger.

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1: Bienvenue dans les fictions de l'été sur Radio B. Aujourd'hui, retrouvez Berlingo, une série de fictions sonores pour les enfants produite par l'accueil de loisirs Chloé et la compagnie des grandes personnes. Au fil des épisodes, Berlingo vous entraîne dans des aventures pleines d'humour, de surprises et de magie. Bonne écoute!

0: Oh, vous êtes déjà là? C'est rare que je sois pris par surprise. Vous devez être des auditeurs très discrets. Bienvenue à vous. Vous allez écouter le 5e épisode des aventures de Berlingot. Comment vous résumez les derniers épisodes? Eh bien, je dirais que c'est la panique. Le terrible sorcier vert Roudoudou a envoyé sa meute de chours ainsi que son fidèle serviteur Caransac pour faire le ménage dans le zaricot magique. Face à ces bêtes enragées, le chevalier mauve n'a pas pris son courage à deux mains, mais plutôt ses jambes à son cou. Et tandis que Berlingot était sur le point de lancer une boule de feu pour faire fuir les monstres, Dame Pastille lui a appris qu'il allait bientôt être remplacé et qu'il devrait partir à la retraite. Pauvre Berlingot. Il en a eu le cœur brisé. Mais ne désespérons pas trop vite, cher public. L'aventure n'est pas terminée. Alors accrochez-vous et rejoignons nos héros.
1: Que nous avons semé les chousses.
2: Oui, je sais ce que vous allez me dire, Berlingot.
3: Maintenant qu'on les a semés, il n'y a plus qu'à les récolter cet été. Ah ah ah, hocus pocus.
2: Oui, je commence à vous connaître maintenant, hein.
4: Ouais.
2: C'est bon, vous pouvez parler. Les chousses sont loin maintenant. Mais je crois que Pastille et Monsieur le Chevalier Mauve sont poursuivis en revanche. Il faut aller les sauver. Ouh, Berlingot, vous avez avalé votre barbe?
4: Laissez-moi tranquille, Choups, je ne suis pas d'humeur.
2: Oh, mais ce n'est pas le moment de bouder. Nos amis ont besoin d'aide et la reine aussi. Elle vous a confié une mission.
4: Baliverne, elle pouvait très bien demander à un autre magicien plus jeune et plus vif que moi.
2: Mais non, vous êtes le magicien officiel de Gourmandia.
4: Ne me prenez pas pour un licorneau de deux semaines. Je ne suis pas né la dernière éclipse. La reine a eu pitié de son vieux professeur et n'a pas voulu lui faire de la peine, hein. Je l'ai vu dans les yeux des chevaliers du château. Tout le monde n'attend que mon départ à la retraite pour me remplacer. Les gens me prennent pour un vieux fou, un peu frappadingue même. Tout le monde le savait. Et vous, Choups, vous saviez?
2: C'est-à-dire que...
4: Alors vous saviez.
2: Écoutez, Berlingot, vous avez sauvé le royaume à de nombreuses reprises depuis des années. Tous les gourmandiens et les gourmandiennes connaissent vos exploits.
4: Non, avec le temps, ils oublient. Vous devriez faire une distribution de pilules dans tout le royaume. Pastille a raison. Roudoudou a raison. Je devrais arrêter de me mentir à moi-même. Je suis dépassé, trop vieux pour l'aventure. J'ai oublié toutes mes formules magiques et je ne suis plus bon à rien.
2: Ça n'est pas vrai.
4: Mais si, tout à l'heure, j'ai ouvert un passage dans le zaricot alors que je voulais le détruire. Puis j'ai échoué à lancer ma boule de feu. J'aurais dû laisser ma place à Roudoudou depuis bien longtemps. Et d'ailleurs, j'ai même raté mon rôle de professeur puisque mon ancien élève moustachu veut envahir le royaume de mon autre élève. Elle n'est pas moustachue, Chouquette, hein?
2: Je ne répondrai pas à cette question.
4: Bref, je ne sers plus à rien. Mais si je ne suis plus un magicien, alors je ne sais plus ce que je suis. Vous voyez, je vois bien que vous aussi, je vous ennuie.
2: Dites. Vous savez quelle taille je mesure?
4: Un pouce?
2: Oui, enfin, 5,73 cm pour être tout à fait précis.
4: Oui, bah un gros pouce, quoi. Oui, bon, où voulez-vous en venir?
2: Pendant longtemps, je ne supportais pas qu'on parle de ma petite taille. Je pensais que le fait d'être petite m'empêchait de faire plein de choses et me rendait la vie très difficile. Plusieurs fois, j'ai failli me faire écrabouiller par une licorne, balayé par un serviteur du château. Mais ce qui me blessait le plus, c'est qu'on ne faisait pas attention à moi. On ne remarquait même pas ma présence. Alors je suis allée voir un magicien pour qu'il m'aide à grandir et à ne plus être une fée. J'étais déterminée. Je voulais devenir quelqu'un d'autre. Le magicien m'a écoutée pendant longtemps. Il n'a pas rigolé quand je lui ai raconté mes histoires. Et il m'a dit que chaque personne dans le monde avait sa place. Et que même une petite fée comme moi pouvait accomplir de grandes choses. Au lieu de chercher à être quelqu'un d'autre, je devais plutôt apprendre à aimer qui j'étais, moi. Ces paroles m'ont redonné du courage et j'ai décidé de devenir infirmière pour aider les gens à mon tour. Aujourd'hui, j'aime tout chez moi. même ma petite taille. Je suis Choups la fée, l'infirmière, l'amie, l'aventurière. Et qui sait ce que je vais devenir demain ? J'ai hâte de le découvrir.
4: Vous avez eu de la chance de tomber sur ce magicien. Hein ? Oh, ça a l'air d'être un bon conseiller, dis donc.
2: C'est vrai, et c'est devenu un bon ami. Nous avons vécu plein d'aventures ensemble, même s'il ne se souvient pas de tout. Et lorsqu'il a besoin d'aide, je suis toujours là pour lui rendre l'appareil. Cette tête a beau être comme une passoire pleine de trous, son cœur, lui, reste le même.
4: N'empêche, il faudra me présenter ce magicien un jour. J'aimerais beaucoup discuter de sortilèges et potions avec lui, oui. Bah, j'ai dit une bêtise.
2: Vous êtes irrécupérable, mais ne changez pas.
4: Bon, vous avez raison. Je ne sais pas de quoi demain sera fait, mais en attendant, jusqu'à la fin de cette mission, je suis encore le magicien officiel de Gourmandia. Et je compte bien faire disparaître ce haricot magique.
2: C'est ce que je voulais entendre. Alors allons vite aider Monsieur Mauve et Pastille.
4: Pas si vite, Choups. Ce n'est pas le moment de partir en sucette. Nos deux compagnons peuvent très bien se débrouiller. Ils ont la légendaire épée Rosalibure avec eux. Quant à nous, nous ne sommes plus très loin du sommet du haricot.
2: Oui, et alors ?
4: Alors je crois qu'il est temps que j'aille discuter de magicien à magicien avec le maître des lieux.
5: En avant, mes fidèles amis feuillus! Croquez les intrus qui ont osé souiller le sol que j'avais nettoyé durant des jours!
6: Oh, ce troll est vraiment adorable! Vous croyez qu'on pourrait l'adopter, Dame Pastille?
7: Le troll est attendrissant, certes, mais je crois que vous perdez de vue l'essentiel. Comment allons-nous affronter une meute de chours à nous deux?
6: À deux? Mais j'ai bien trop peur!
7: Allons, vous avez bien dit que vous étiez jardinier, non? Un chours ou un buisson, ça ne fait pas une grande différence, si ?
6: Le buisson, dans mes souvenirs, n'avait pas de dents pointues et des griffes acérées prêtes à vous découper.
7: Attention, il nous fonce dessus ! Guillaume, venez vite dans l'escalier !
5: Ça suffit ! Laissez-vous gentiment croquer pour que je puisse aller éteindre le feu sous ma marmite. À cause de vous, ma soupe au navet va brûler.
6: Une soupe au navet ? C'est donc cela qui sentait si bon ?
7: Pardon ?
8: Chours ?
5: Oh, vous êtes un connaisseur !
6: Ah, tout à fait, j'étais cuisinier autrefois. Et je préparais souvent des soupes au château pour les chevaliers.
5: Quelle chance ! C'est un peu mon rêve, vous savez, pouvoir cuisiner pour des gens qui apprécient vraiment la soupe aux navets. C'est si rare de trouver des amateurs. Mais alors, vous connaissez le credo des amateurs de soupe ?
6: Oh, tout à fait !
5: Soupe toujours !
7: Guillaume, ce n'est pas le moment de parler potage et bouillon. Il faut trouver une idée pour s'en sortir.
6: Navré, Dame Pastille, mais sous mon armure, je tremble comme une feuille. Ah, si seulement nous faisons face à une armée de Ranan.
7: Ça suffit maintenant, mon bonhomme. Vous allez vous reprendre ? C'est vous qui voulez être un héros, non ?
6: Mais je n'aime pas me battre. J'y peux rien, c'est ma nature.
7: J'en ai assez entendu. Donnez-moi votre épée.
6: Rosalibure ?
7: Oui, peu importe son nom.
6: C'est-à-dire que c'est un cadeau de ma grand-mère et...
7: Exécution !
6: Oui, madame.
5: Qu'est-ce que cela signifie, compagnon de la soupe ? Tu laisses la conseillère manier ton épée ? Attention, madame, vous risquez de vous couper ! Et je n'ai même plus de pansement liqueur en stock. J'ai tout utilisé pour mon maître. Ne lui dites pas que je vous ai dit ça, surtout.
7: Je n'ai pas peur de vous, ni de votre maître. Je suis Dame Pastille, chevalière de la reine Chouquette. Et je vais couper court à la discussion, si vous le voulez bien.
5: Hey, mon source préféré.
6: C'est un demi-chours, maintenant. Oh, on pourrait faire une soupe aux chours.
7: Guillaume, tandis que je tranche les chours, faites descendre ce troll. C'est lui qui guide les bêtes et qui les maintient sous contrôle.
6: Compris. Je vais lui montrer ce qu'un ancien dompteur de licorne peut faire.
5: Hey, oh. Hey, mollet, hein. Je vous ai entendu. C'est pas très poli de parler des gens devant eux. Je vous ferai dire qu'avant de monter sur mon source, j'ai installé ma jolie selle en cuir et j'ai mis ma culotte antidérapante ainsi que mes chaussettes.
7: Guillaume, je vous en supplie, plaquez-le.
6: Oh, soupe toujours.
7: En avant, Rosalibule.
5: Au secours. Au secours, mon maître.
0: Bien. Nous sommes à la fin de l'épisode et c'est toujours autant la pagaille dans le haricot magique. Enfin, c'est vrai qu'une soupe aux chours, ça pourrait être appétissant, hein. Mais pardon, je m'égare. Tandis que Pastille, armé de l'épée des héros et le chevalier mauve, se lance dans une féroce bataille dans l'escalier du haricot, Berlingot et Choups, eux, se dirigent vers le sommet.
8: Le roi de la magie, Roudoudou, les attend impatiemment. Il compte s'approprier la formule magique de Berlingot et prendre son poste de magicien officiel. Quel avenir attend Gourmandia ? Est-ce que Berlingot a un plan pour vaincre son ancien élève moustachu ? On s'approche de la fin de l'aventure, alors restez à l'écoute dans le prochain épisode des aventures de Berlingot.

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0: Bonjour à toutes et à tous. Je suis ravi de vous retrouver pour un nouvel épisode des aventures de Berlingot et de ses compagnons. Je sens que cet épisode va être intense, alors mettez-vous à l'aise, fermez la porte pour qu'on ne vous interrompe surtout pas. Dites à vos amis que vous allez être occupés pendant les prochaines minutes. La dernière fois, nos héros avaient été séparés par l'attaque des Anigumes. D'un côté, le chevalier mauvais Pastille affronte la meute de Chours et Caransac, le fidèle serviteur, larbin, de Roudoudou. Et de l'autre côté, Berlingot et Choups montent vers le sommet du Zaricot pour mettre un terme aux agissements du maître de la magie, le sorcier vert, le terrible Roudoudou.
1: Ça suffit, plus un mot. Je suis le roi de la magie et c'est tout. Je n'ai pas d'autre nom que celui-là. Bien, on dirait que les choses vont bientôt venir à bout de ces intrus envoyés par Chouquette. Toujours aussi naïve, celle-là. Elle n'a pas changé. Déjà, lorsque nous étions enfants, elle n'arrêtait pas avec son ton mielleux et mièvre. Je pense que la magie doit se mettre au service des autres, blablabla. Regardez-moi, je suis la princesse et je vois la vie en rose. Et quand j'éternue, ça fait des arcs-en-ciel et nanana.
2: J'ai l'impression que je te dérange.
1: Ah, maître.
2: Non mais, sinon tu finis, et puis je reviens, disons, dans 15 minutes, hein.
1: J'ai fini. Je veux dire, vous voilà, vieux magicien poilu.
2: Merci. Toi non plus, tu n'as pas changé, mon jeune élève. Toujours aussi susceptible et colérique.
1: Pfff, n'importe quoi.
2: Ta jalousie t'empêche de voir la réalité en face. Tu n'as jamais supporté que Chouquette soit une bonne magicienne. Et au lieu de vous tirer vers le haut, votre rivalité n'a fait que mettre Gourmandia en danger pendant des années.
1: Vous avez un sacré culot. Vous, qui refusez de laisser votre place de magicien officiel, alors que vous êtes devenu si vieux et à moitié sénile. Vous me parlez de réalité ? La bonne blague ! Vous n'en avez toujours eu que pour Chouquette. Tout ce qu'elle faisait, c'était parfait. Alors que moi... je n'étais jamais assez bon. J'ai tout fait pour être à la hauteur de vos enseignements, pour obtenir la place de magicien officiel. Et vous, vous n'avez jamais voulu prendre votre retraite. Mais aujourd'hui, les choses vont changer, maître.
2: Oui, tu as raison. Je suis désolé.
1: Oui, vous n'avez jamais perçu mon vrai potentiel. Et vous vous enfoncez dans votre erreur parce que... hein ? Qu'avez-vous dit ?
2: Je te présente mes sincères excuses. J'ai été un piètre professeur pour toi. Et à cause de moi, mais aussi à cause de ton petit souci d'ego, on va pas se mentir, tu es devenu un sorcier au cœur, dur comme la tige du haricot.
1: Vous reconnaissez vos erreurs ? Ha ! Comme quoi tout est encore possible !
2: Oui, c'est ma faute. En favorisant la princesse Chouquette et en étant trop exigeant avec toi, j'ai contribué à ton mal-être. Et regarde-toi maintenant. C'est ma faute si tu es devenu si pathétique, tout seul dans ton pauvre haricot, avec zéro relation sociale, pas de perspective d'avenir, une hygiène, ma foi douteuse. J'ai vu qu'il n'y avait pas de salle de bain dans le haricot.
1: Eh oh, qu'est-ce que vous...
2: Ton teint est blafard, tes yeux vitreux, je suis sûr que tu dors même pas la nuit, oh. Et ton obsession pour ton poste de magicien officiel t'a créé des manies. Regarde, depuis tout à l'heure, tu as tortillé ta moustache 5 fois.
1: Non mais je ne vous permets pas.
2: Et voilà, 6 fois. Et puis tu cries, on t'entend à des kilomètres. Tu parles du nez en plus, mon pauvre doudou. Tu es devenu une vraie épave par ma faute.
1: Ça suffit maintenant. Je suis le roi de la magie, et je suis très heureux comme ça. Et puis, je fais plein de choses avec mes anigumes, hein ? On discute beaucoup et on jardine ensemble. Voilà. Bref, c'est que du bonheur.
2: Oui, c'est ce que je dis, t'as pas un seul ami, quoi.
1: C'est pas vrai. J'ai 40 sacs. Lui, il est toujours à mes côtés. Et je ne vous laisserai pas dire le contraire.
2: Ah, on progresse.
1: Je ne vois pas où vous voulez en venir, mais trêve de bavardage. Vous allez me donner tous vos pouvoirs magiques ainsi que votre titre de magicien officiel. Reconnaissez devant tous les gourmandiens que vous vous retirez, puis quittez le royaume. Comme cela, je pourrai enfin être reconnu par tout le monde comme le plus grand des sorciers. Et Chouquette devra enfin admettre ma supériorité.
2: Mon garçon, il va falloir accepter que tout ne peut pas se passer comme tu l'as décidé. Si Chouquette a refusé de te donner son cœur, bah c'est comme ça. Tout ne se règle pas par la magie dans la vie. Allez, pose ta baguette, redescendons ensemble et...
1: Jamais ! Nous allons régler ça par un duel de magie. Je maîtrise tous les sortilèges existants. Je me suis entraîné des années rien que pour ce moment, pour vous humilier et prouver à tout le monde que la magie fait la force. Vous ne vous souvenez plus de rien, vieillard. Comment pourriez-vous faire le poids face à moi ?
3: Ouah ! Qu'est-ce que c'est que ça ?
2: Le haricot est en train de pencher et trembler. Si ça continue, tout va s'écrouler sur le royaume.
1: Impossible ! Rien ne peut abîmer les murs du haricot. Même les griffes des choses n'entaillent pas la tige. Rien ne peut la trancher.
2: Si, il y a bien quelque chose qui peut tout couper.
4: Avec Rosalie Bure, vos chours n'ont aucune chance. Rendez-vous, et je songerai peut-être à épargner vos vies.
5: J'ai créé un monstre.
6: Arrêtez enfin! Vos coups d'épée sont en train de fragiliser la tige des haricots. À force de vous déchaîner comme ça, il va s'effondrer avec nous à l'intérieur.
5: Il a raison, Dame Pasty. Regardez autour de vous. La situation est critique.
4: Je me suis un petit peu défoulée. Je vous le conseille.
7: Oui, on peut dire ça, oui. On a une belle vue sur Gourmandia maintenant. Vous avez pensé au courant d'air, hein ?
5: Compagnon de la soupe, il faut cesser la bataille et quitter ce haricot plus vite. Nous devons faire évacuer tous les anigumes et retrouver nos amis avant la catastrophe.
4: Impossible. Vu le poids de la tige, elle tombera avant que nous ayons pu nous enfuir. Il doit nous rester quelques minutes, tout au plus.
6: Mais je veux pas mourir maintenant. Je venais de devenir un larbin et je visais le grade de sous-fifre à la fin du mois.
5: Garde espoir, Carossac. Il nous reste une solution.
6: Laquelle ?
5: Il y a deux magiciens de ces haricots. Eux seuls peuvent retenir la chute de l'édifice avec leur pouvoir.
4: Vous avez raison, Guillaume. Berlingot peut tout arranger, en supposant qu'il se souvienne de la formule magique.
6: Et mon maître ?
4: Ah oui, lui aussi.
5: Montez sur mes épaules. Je vais vous protéger des plantes qui tombent du plafond. Et je vais vous emmener au sommet du haricot en toute sécurité.
6: Wow !
4: Vous savez, Guillaume ?
5: Oui.
4: Là, vous parlez comme un vrai héros.
8: Vite, chevalier mauve, il faut monter au sommet du haricot pour retrouver les magiciens. Accrochez-vous bien, chers auditeurs. On va les suivre. Oh ! Restez bien concentrés. Ça y est. Tous nos héros sont réunis en haut du haricot. Mais je ne vois pas Choups. Où est-elle ? Bon, écoutez, pour l'instant, écoutons ce qu'ils ont à se dire. Il faut qu'ils se dépêchent ou tout va s'écrouler.
5: Et voilà, nous sommes arrivés au dernier étage. La température extérieure avoisine les 15 degrés. La météo semble clément. Quant aux issues de secours, bah, il n'y en a pas.
4: Berlingot !
2: Pasty !
6: Et mon maître !
1: Carensac !
5: Berlingot !
2: Guilhem !
5: Non, toujours pas.
1: Tu n'as pas éliminé ces intrus, Carensac ? Où sont mes chours ?
7: Il y en a des morceaux un peu partout dans le haricot.
1: Comment ?
4: Exactement, et je n'hésiterai pas à utiliser Rosalie Bure pour vous découper en rondelles si vous ne m'aidez pas à arrêter la chute du haricot magique.
2: Nous d'un calichon, elle l'a dit !
1: Comment une simple conseillère et un chevalier trouillard ont-ils pu arrêter mon armée ? C'est impossible !
5: Dame Pasty n'est pas une conseillère, c'est aussi une aventurière, je vous ferai dire. Et permettez-moi de vous signaler que je peux être un héros, malgré toutes mes peurs. Parce que j'ai aussi des rêves, moi, monsieur, comme tous les héros. Alors maintenant, vous allez nous écouter, Rododou.
2: Eh bien, il y a eu du changement pendant cette aventure. Tu as entendu, mon garçon ? Ils veulent que tu utilises ta magie pour sauver le royaume.
6: Oui, maître, nous devons abandonner le haricot et sauver tous les anigumes. Et il n'y a que votre magie qui...
1: Silence ! Taisez-vous tous ! Comment osez-vous m'appeler ainsi ? Je suis le roi de la magie, et j'avais un plan parfait.
6: Mais...
1: Ça ne devait pas se passer comme ça. J'étais censé humilier ce vieux magicien et prendre sa place. Je devais montrer à Chouquette et à tous les gourmandiens que le poste de magicien officiel me revenait de droit. Et vous avez tout gâché. Ouah !
2: Restez derrière moi, il est vert de rage là.
1: Assez ! Il est temps d'en finir. Nous allons faire un duel. Même si le haricot doit s'effondrer, je ne changerai pas mes plans. En garde, vieux fou.
2: Bien. Je suis peut-être vieux, comme tu dis. Mais ça fait longtemps que je ne suis plus ton maître. Mais je peux encore te donner une dernière bonne leçon.
0: Le duel de magie est sur le point de commencer. Le roi de la magie, Roudoudou. face à son ancien professeur, le magicien officiel du royaume de Gourmandia, Berlingo. À votre avis, qui va gagner ce combat? Comment ça va se terminer? Le Zarico va bientôt s'effondrer sur Gourmandia, et si ça arrive, ce sera terrible.
8: Je ne veux pas savoir à vous raconter ça.
0: Alors, chers auditeurs, je vous donne rendez-vous pour le tout dernier épisode de Berlingo. Soyez à l'écoute pour la fin de cette grande aventure.

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0: Bonjour à toutes et à tous, bienvenue dans Le Carnet, l'agenda des sorties près de chez nous. Cette semaine, on va vivre un festival unique, faire une balade sensorielle, aller en concert Rockmasters, pratiquer la musique ensemble et rendre hommage à l'histoire locale. Les vendredis 17 et samedi 18 juillet, direction la Chapelle Naude, à côté de Louhans, pour un festival unique. Au programme, musique, rock fusion, jazz moderne et électro, artistes locaux, décors et costumes fantastiques, produits locaux et marchés de créateurs et d'artisans. Le festival La Grange Merveilleuse, c'est les vendredis 17 et samedi 18 juillet à la Chapelle Naude, à côté de Louhans. L'entrée est à 15€ la journée et 25€ pour les deux jours. Plus d'informations sur la page Instagram La Grange Merveilleuse et le site Hello Asso, organe d'Honor Productions. Le samedi 18 juillet, la Maison de l'eau et de la nature de Pont-de-Vaux nous donne rendez-vous pour une balade sensorielle. Partez à la découverte des espaces naturels sensibles des dunes des Charmes de Sermoyer. La balade musicale et sensorielle, c'est le samedi 18 juillet de 17h à 19h30 aux dunes des Charmes de Sermoyer. C'est gratuit, mais il faut s'inscrire sur maison-eau-nature.com. Le Saint-Antoine à Mâcon nous attend pour un concert gratuit. Le dimanche 19 juillet, place aux Rockmasters du groupe Les Singes. Le concert gratuit, c'est le dimanche 19 juillet à 20h30 au Saint-Antoine de Mâcon. Au mois de juillet, Résonance Contemporaine nous propose des stages de pratique musicale collective à Bourg-en-Bresse. Pour nous en parler, on accueille tout de suite Alain Goudard, directeur artistique de Résonance Contemporaine et des percussions de Tréfort, et Nathalie Métral, attachée de direction. Bonjour Alain, bonjour Nathalie.
2: Bonjour.
3: Bonjour.
0: Pour commencer, vous nous présentez Résonance Contemporaine et les percussions de Tréfort, pour ceux qui ne connaîtraient pas.
2: Oui, alors c'est vrai que ça fait partie du paysage, on va dire, à la fois ici local, mais bien au-delà. Donc de cette structure Résonance, qui souhaite en tout cas permettre que l'accès aux créations, des marges de création, aux musiques improvisées soit le plus large possible à tous. Donc c'est sa raison d'être. Il y a plusieurs ensembles, dont celui dont vous avez parlé, les percussions de Tréfort, qui a la particularité, mais qui est bien symbolique autour de ce qu'on va vouloir proposer au cours de ces stages. C'est-à-dire que du coup, ça associe des musiciens en situation de handicap et d'autres. Comment la musique peut être un endroit de rencontre pour tout un chacun et tout un chacune.
0: Vous nous proposez donc des stages de pratique musicale collective. En quoi ça consiste ?
2: Oui, d'une part, c'est de dire aussi que mettre l'accent sur la musique parce que ça se fabrique et ça se fabrique à plusieurs. Donc c'est une manière de travailler le comment être ensemble à plusieurs et puis se rendre compte qu'effectivement c'est l'apport des uns, des unes et des autres qui va pouvoir faire qu'une musique peut exister, peut en tout cas, et surtout comment chacun peut être acteur aussi de cette musique, quelles que soient ses potentialités, puisque ça va être aussi le cadre un peu de ces temps que nous proposons. Mais c'est vraiment à la fois faire émerger les oser faire, les oser être de chacun et les potentialités de chacune, et de voir que tout ça peut permettre qu'une musique se crée.
0: Et est-ce qu'il faut savoir jouer d'un instrument pour venir ?
2: Pas du tout. Alors qu'on soit pratiquant ou non, alors voyez, en même temps, au travers de votre question, ce qui est intéressant, c'est de montrer aussi que je peux avoir des compétences, je peux avoir déjà de l'expérience en musique, puis en même temps, je peux ne pas en avoir envie de découvrir qu'est-ce que c'est que m'aventurer dans les sons et comment les manier, et que c'est la réunion de ces deux choses qui est importante. C'est que du coup, la musique n'est pas qu'une affaire de spécialiste, mais que tout un chacun peut s'aventurer dans la manière de traiter le son, et c'est ça qu'on va mettre en exergue.
0: Et vous nous proposez deux stages différents.
2: Oui, c'est ça. Alors à la fois, il y en a un qui est plus dense et il y en a un qui va permettre à des... Parce qu'on a quelquefois certaines personnes qui peuvent s'investir sur une demi-journée, donc de faire deux demi-journées, ce qui va être le cas du premier. Ça veut dire qu'un ensemble de personnes fera un parcours d'une journée réparti sur deux journées. Donc c'est des temps plus différents, et je pense notamment aussi à certaines personnes en situation de handicap qui ont, sur une demi-journée, ça correspond bien, et pour d'autres c'est plus compliqué de s'investir sur plus longtemps. Le second va aller un petit peu plus loin, il y a une idée d'aller un petit peu plus loin dans la pratique, donc du coup c'est les mêmes personnes sur deux jours qui vont s'aventurer sur ces chemins de la musique.
0: Et ça s'adresse à quel public ?
2: Tous les publics. Donc on a discerné quand même le fait qu'il y ait une partie pour adultes et puis un autre, une partie pour enfants, parce que c'est plus simple aussi de gérer des enfants ou des adolescents en même temps et des adultos. Mais donc vraiment c'est ouvert à tout un chacun. On peut même avoir, je veux dire, pour exagérer, 98 ans. Et si on a envie de venir s'aventurer à faire de la musique ensemble, bien évidemment, on accueille également ces personnes.
0: Et combien coûtent les stages ?
3: Alors, le premier stage qui aura lieu les 21-22 juillet, donc c'est deux demi-journées, le matin pour les enfants de 9 à 11 ans et l'après-midi pour les jeunes adultes et les adultes. Donc, le tarif normal est de 40 euros et tarif réduit de 30 euros pour les personnes en situation de handicap et les demandeurs d'emploi. Pour le second stage, donc, qui lui se déroulera sur deux journées, les 28 et 29 juillet, le tarif est de 80 euros tarif normal et 60 euros tarif réduit. Alors on réserve sur HelloAsso, sur le HelloAsso de Résonance Contemporaine, ou alors on peut m'appeler, prendre contact directement avec moi pour ceux qui ne sont pas très à l'aise. C'est le 06 83 66 42 65. Le second stage est éligible au Pass Culture. Donc le second stage est destiné aux enfants et aux adultes à partir de 16 ans.
0: Et les stages se déroulent où ?
3: Alors ils se dérouleront à la salle Berlioz, 190 rue du Pavillon à Bourg-en-Bresse.
0: Est-ce que vous avez un petit message pour nos auditeurs ?
2: Ben oui. On pourrait dire d'abord hein, que voilà, la musique, justement, peut-être par la période qu'on traverse multiple, c'est peut-être une manière de réapprendre à comment être ensemble. Donc, du coup, il faut en profiter. Et ce être ensemble, on peut ne le fabriquer qu'à plusieurs. Et comme je disais tout à l'heure, la musique, c'est l'association de différents individus qui vont s'aventurer sur les chemins de la musique, où là, on ira de l'objet sonore à la percussion, à la voix, voilà, dans une manière très large, donc de s'approcher et de faire de la musique ensemble. Donc, ne pas hésiter à venir, c'est avec plaisir qu'on les accueillera et qu'on essaiera de faire de la musique ensemble.
0: Merci Alain, merci Nathalie.
2: Merci à vous.
0: Je rappelle les dates. Le stage musique, rencontre et improvisation, donc la demi-journée, c'est les mardis 21 et mercredi 22 juillet, le matin pour les 9 à 11 ans et l'après-midi pour les jeunes adultes et les adultes. Le stage pratique musicale partagée, donc la journée complète, c'est les mardis 28 et mercredi 29 juillet, de 9h à 17h et c'est ouvert à tous à partir de 16 ans. Plus d'informations sur les pages Facebook et Instagram de Résonance Contemporaine et vous pouvez vous inscrire sur le site Hello de l'association ou alors au 06 83 66 42 65. Merci d'avoir écouté Le Carnet. Si vous voulez qu'on parle de votre événement à l'antenne, n'hésitez pas à nous contacter au 04 69 19 55 27 ou par mail à l'adresse développement@radio-b.fr. On se retrouve bientôt pour de nouvelles idées sorties. Bonne journée sur Radio B.
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0: Bonsoir les mutants, les psychopathes, les amateurs de trip et de distorsion, vous l'attendiez, vous l'avez rêvé, elle revient plus sauvage, plus sanguinolente que jamais, la boucherie métallique volume 2. Et je suis là, votre hôte, détraqué, prêt à vous servir un festin de sons qui déchirent les tympans et de conversations qui dissèquent la chair au sens propre. Puisque à mes côtés, comme toujours, le maître des coupes douteuses et des techniques de désossage qui font frémir même les coronaires, Clément, dont le doux métier de boucher nous servira encore bien ce soir. Comment tu vas ?
1: Eh bien salut à tous, ça va et toi ?
0: Franchement, c'est un plaisir de t'avoir à nouveau dans l'émission.
1: Moi aussi, c'est toujours un plaisir. Hein. C'est beaucoup de travail. Non, c'est pas vrai.
0: Ah oui, oui, c'est vrai qu'on a beaucoup, beaucoup travaillé sur celle-là. Hein. Ça devient de pire en pire.
1: Oui, c'est vrai, c'est vrai.
0: Faut essayer de trouver quand même, des fois, des morceaux après.
1: Ouais, mine de rien, ouais, faut faire jouer les neurones.
0: Franchement, c'est un plaisir de t'avoir pour ce nouveau cocktail explosif qu'on a prévu ce soir. Et donc, avant de plonger dans les entrailles soniques, je te propose de te donner la parole, puisqu'on va quand même introduire directement quelque chose. Qu'est-ce que tu pourrais nous donner un petit peu comme idée, tu vois, sur les outils qui font un peu cric-cric et puis les résultats qui font splash ? Qu'est-ce que ça t'inspire, cette phrase-là ?
1: Alors, ça m'inspire le premier titre un petit peu, mais tu veux une recette tout de suite ou tu veux attendre un peu ?
0: Non, non, non. On va se dire qu'on se prépare tout doucement, on prépare les micros. Notre scie et nos micros sont déjà chauds. C'est parti donc pour Cannibal Corpse.

0: Et ouais, parfois l'afterwork metal porte vraiment son nom. On passe vraiment du metal et du plus brut, du plus violent. Et c'était donc Cannibal Corpse, légende du gore grind, qui nous ont donc ouvert la voie avec une violence tout simplement chirurgicale. Et de la chirurgie, on va donc passer à la boucherie, puisque tu as donc, je crois, quelque chose à nous présenter. Tu voulais pas un petit peu nous décrire, je crois, comment préparer un petit bonhomme Samuel?
1: Exactement, c'est une de mes recettes préférées, hein, tu le sais.
0: Ah mais c'est exceptionnel aussi.
1: Ah bah c'est extra, il y a plein de façons de le faire. Alors évidemment on peut les couper en rondins, on peut les couper dans la longueur, ça c'est un truc qui se fait un peu plus maintenant. Et moi il y a une chose, je vais commencer par le simple. Couper dans la longueur, on peut même venir les paner, hein. Il y a notre restaurant Le Français, pour ne pas le citer, à Bourg, qui fait ça. Et c'est vraiment excellent à manger vraiment en entrée, tu vois. C'est, okay. Voilà, on peut y mettre du persil, etc. Et il y a un petit truc que j'ai découvert, moi, il y a quelques années sur Lyon, c'est que tu peux aussi récupérer ta moelle à la cuillère à soupe pendant que l'os est encore vraiment froid, donc la moelle est dure. Tu la laisses devenir pommade. Tu prends du beurre à hauteur de 30% que tu mélanges avec. Quand tout est pommade, tu l'assaisonnes comme tu veux. Tu peux la pimenter, faire n'importe quoi, on s'en fout. Tu reroules ça dans un petit rondin, dans du cellophane, et tu le recongèles. Et une fois que tu as ce tube congelé de moelle et de beurre assaisonné, tu as besoin de faire une soupe, un steak, n'importe quoi. Tu le sors du congèle, tu coupes une petite section et tu le jettes dans la poêle ou dans un bouillon. Et c'est une tuerie atomique.
0: C'est bon, tu m'as donné faim, donc on mange quand?
1: Eh ben on se le fera, t'inquiète, pas de problème.
0: Ah, franchement, ouais, non, mais là, c'est de la torture, hein. C'est un peu comme Cannibal Corpse, hein. C'est une torture de parler de bouffe, parce que quand on aime la bouffe, c'est compliqué. Mais ouais, non, vrai qu'un petit os à moelle.
1: Aïe.
0: Je me souviens de ma grand-mère qui me disait qu'elle le mangeait à la cuillère directement, tu sais, quand il était
1: chaud.
0: Voilà,
1: oui, bien sûr, avec du gros sel.
0: Mais ouais, ça t'est le meilleur, quoi.
1: C'est ça.
0: Allez, je te propose qu'on enchaîne. Alors, bon, alors peut-être pas avec le meilleur, hein, mais avec un groupe qui s'appelle Defeated Sanity et qui nous propose, comment est-ce qu'on peut dire, une technique chirurgicale brutale, telle un bulldozer. Je pense que c'est une petite description qui peut être pas mal.

0: Ah, Defeated Sanity, la précision de leur death metal, c'est une dissection complexe avec des changements de tempo qui simulent des crises d'épilepsie sous scalpel. Oui, bon, c'est un petit peu tout un programme. Et c'est presque un peu une démonstration de ton art à toi, Clément, hein, méthodique mais ultime dans le résultat. Alors, pour suivre un petit peu cette logique de précision extrême, puisqu'il en faut de la précision pour la suite, est-ce que tu peux nous expliquer un petit peu la technique de préparation de bons et tendres nuggets? Et s'il te plaît, hein, pas la recette McDo par contre.
1: Ah, la recette McDo, ben, je ne vous la donnerai pas parce que je ne la connais pas. Par contre, le process, je le connais un petit peu parce qu'ils le publient, hein, et je crois que ils font partie de ceux qui ont le meilleur process, hein, en termes d'hygiène, de qualité, de tri, etc.
0: Une douzaine de poussins, c'est ça?
1: Mais ouais, il y a un peu de ça l'idée, ouais. Mais par contre, oui, c'est certain, les nuggets, c'est vraiment très particulier. Quand vous mangez ça, messieurs, dames, vous mangez du cartilage, vous mangez de la peau, vous mangez des pattes, vous mangez des becs, vous mangez des os et vous mangez un peu de plumes. Mais par contre, c'est ultra transformé, ça fait une belle pâte un petit peu, tu sais, rose, là, bizarre. Et bon, ça se mange. Voilà, c'est ultra transformé, c'est plein de conservateurs, etc. Par contre, il y a aussi le nuggets maison. Et alors là, on
0: Ça,
1: est
0: oui.
1: sur autre chose. Là, tu lèves ton petit filet, ou même pas, il faut les acheter au boucher tout fait, hein. Et puis là, c'est quand même vachement simple de faire des jolis cubes, de les passer dans la farine, et puis ensuite de les rouler dans l'œuf, après la farine, l'œuf. Et ensuite, quand tu es vraiment gourmand, tu prends des petites pétales de cornflakes nature que tu trouves au rayon bio de ton Intermarché préféré. Et là, si vraiment tu es un barjot, tu mets des épices un peu fortes et tu as les meilleurs nuggets de la planète.
0: Effectivement, oui, ça ressemble plus aux nuggets de chez Burger King, c'est ça, non? Ah non.
1: Ouais, alors ouais, c'est un peu ça. Ouais, non, c'est. Qui c'est qui fait ça? Enfin, les grands spécialistes, c'est. Comment ils s'appellent
0: KFC.
1: KFC, ouais. KFC, ils font des paniers qui valent à peu près le coup. Ouais.
0: C'est bien, je crois qu'en fait, on devrait demander du pognon, je crois, pour cette émission, parce qu'entre McDo, KFC, Burger, c'est
1: Ouais,
0: bien, on les
1: alors
0: cite
1: la loi
0: tous,
1: dit
0: là.
1: que si tu en cites un, tu dois en citer au moins deux autres.
0: Bah voilà,
1: Ouais,
0: hein.
1: c'est, voilà qui est fait. Vous avez les trois sur Bourg qui a un musée ou
0: Aïe,
1: bien.
0: aïe, aïe. Ouais. Bon, bah du coup, je te propose qu'on passe du coup à la suite, hein, parce que j'ai une petite question à ton avis, parce que le groupe qui suit, c'est Brodequin, et Brodequin, donc c'est un peu médiéval. Tu crois que du temps des chevaliers, ils avaient déjà des nuggets?
1: Non, mais ils avaient du roast beef, c'est pour ça que j'ai mis ça d'ailleurs.
0: Ah, ben on verra ça juste après, justement. Donc, on va s'écouter d'abord un petit Brodequin.

0: Ah, Brodequin, leur nom fait déjà assez mal hein, quand même. Hein. Leur son est un étau qui se resserre sur votre cage thoracique, du brutal death metal historique sans fioriture, direct comme un coup de masse moyenâgeuse. Et donc, après cette petite leçon historique, on va donc passer à un sujet un petit peu plus pratique, hein, dont tu parlais juste avant, le roast beef, ou comment me donner envie de dévorer tout de suite de la barbaque.
1: Le roast beef. Alors, j'avais-tu parlé de médiéval, donc les roast beef, hein, le nom des roast beef, nos homologues anglais, ça leur vient un petit peu de cette période-là, hein, parce qu'ils mangeaient beaucoup de viande comme ça. Et du coup, le roast beef, on peut le faire dans le bœuf, c'est quand même le mieux, mais on peut le faire dans les gibiers aussi. Et le roast beef, moi, une de mes pièces préférées, c'est le rump steak. Après, c'est pas une obligation, certains diront le filet, machin. Bon, faut faire quand même l'amalgame entre la tendreté et le goût. Et du coup, le rump steak, même le milieu de rump steak, c'est une des meilleures pièces. Et puis, selon les bêtes que tu as, bah, tu peux faire des choses géniales. Mais ce qu'il faut savoir, c'est que pour un roast beef, s'il y en a qui veulent prendre leur crayon et noter, on prend son roast beef, on le sort 30 minutes avant. On le saisit à la poêle pendant que le plat dans lequel va cuire, lui, est en train de chauffer dans le four. Pas besoin de préchauffer son four. Ne faites plus ça, arrêtez. Le four, il monte tranquillement à 180 degrés avec le plat dedans. On peut y mettre un peu d'eau, un peu de beurre, ça fait déjà une petite base. On peut y mettre un petit peu d'ail pour qu'elle commence à confire tout doucement. Et on saisit son roast beef à la poêle. On fait toutes les faces tranquilles. Et quand il est bien beau, bien coloré, bien nourri au beurre, un peu comme moi, là, on le présente dans le plat. Et là, on le cuit le temps qu'il faut. Et pour le temps, pareil, il ne faut pas associer un poids à un nombre de minutes. Souvent, j'entends, on me le dit tout le temps, un quart d'heure par livre, c'est faux. Parce que si ton roast beef il est plat, il lui faut moins de temps, et s'il est très épais, il lui en faut plus. Il faut pas se fier à ça. C'est une base, mais ça peut vite être une bêtise. Et pour terminer, le roast beef, ne pas piquer l'ail à l'intérieur, parce que ça fait une voie de sortie pour l'exsudat, l'eau, le sang. Donc du coup, bah, tu perds tout ton jus de roast beef. Tu en as beaucoup dans le plat, mais ta viande est un peu sèche.
0: Ça conserve vraiment le jus à l'intérieur et puis
1: La viande est beaucoup plus juteuse. Ouais. Quand tu le coupes, vraiment, là, ça saigne. Au moment où tu le tranches, quoi. Donc, quand tu sers la tranche, elle saigne encore dans l'assiette, ce qui est quand même pas mal.
0: Et toi, du coup, tu le préfères dans quelle bête?
1: Alors, moi, je suis un amoureux des blondes de Galice. Je devrais pas dire ça avec les charolaises dans le coin. On a plein de belles bêtes. Mais bon, moi, j'adore les blondes de Galice. C'est des vaches qui sont tuées très tard et donc qui ont beaucoup de goût. Et en général, on va laisser une cuisse maturer 2, 3 semaines, parfois même un mois. Après, c'est pas partout qu'on fait ça, mais ça te donne des viandes qui sont bordeaux et qui sont incroyable. Mais bon, tu vas chez ton n'importe quel boucher, tu sors un super roast beef en charolais ou autre, hein, qui sont très très bien.
0: J'avoue que moi je suis plus blonde de Ibiza, mais je suis pas sûr que ce soit
1: Ah
0: la même
1: ouais.
0: qualité de
1: Elles
0: viande.
1: ont des poitrines qui sont légèrement différentes.
0: Ouais, pas sûr que le roast beef soit exceptionnel. Alors, je te propose qu'on. Alors, c'est vrai que je pensais que tu allais peut-être en parler après, mais finalement, tu n'es pas parti. Ah, si, j'ai vu, effectivement, tu es bien parti, effectivement, là-dedans. J'ai cru que tu n'avais pas parlé de cet animal dont on allait parler après.
1: Ah bah oui.
0: Parce que la chanson d'après parle donc d'un grizzly, d'un petit ours, et c'est donc le groupe Mortal Decay qui nous l'offre.

0: Franchement, il était pas beau mon ours là. Oh, c'était Winnie l'ourson ou Booba le petit ourson. Oh, c'est trop choupinou. Non, Mortal Decay, c'est une horreur viscérale, des lyrics qui, des paroles, pardon, qui explorent les pathologies les plus obscures. Ça touche à l'innocence pervertie, à la décomposition dès le berceau. Un thème qui résonne avec certaines préparations spéciales, je dirais peut-être. Mais quelle est donc cette étrangeté que tu me proposes là, toi? De la saucisse d'ours estonienne, c'est ce que tu m'as marqué quand même hein, dedans. Est-ce qu'on serait pas un petit peu dans un mauvais porno des pays de l'Est là?
1: Alors ça aurait pu, mais en fait c'est une anecdote parce que je vais pas vous donner la recette de la saucisse d'ours parce que je n'ai jamais découpé d'ours. Hein. J'ai plus de chances que l'inverse se produise.
0: L'ourson, oui, mais pas
1: À
0: l'ours.
1: l'ourson déjà fait, mais de l'ours non. Et donc du coup, quand j'ai vu ce truc-là, ça m'a fait penser à une anecdote. Hein. C'était en 2014 hein, quand notre cher ami Poutine envahissait la Crimée. Et ben il y avait l'Estonie qui était là, qui ne bougeait pas, qui savait plus trop quoi faire. Et moi j'arrivais en voyage de Finlande pour quelques jours en Estonie. Et premier restaurant qu'on trouve, restaurant médiéval, éclairé à la bougie et tout machin, et en produit phare sur la carte, la saucisse d'ours. Et je me suis dit, il faut que j'essaye. Eh ben, c'était pas dingue. Forcément, t'arrives de Lyon, tu connais les saucissons à cuire, tout ça, les sabodets de nos régions. Eh ben, la saucisse d'ours, bon, c'est cool parce qu'il y a de l'ours, mais c'est un petit peu comme Buffalo Grill avec le pavé d'autruche. C'est bon, mais ça casse pas trois pattes à un canard. Et encore moins une patte d'ours. Donc la finalité, c'est qu'on l'a mangé quand même, et que moi, je n'ai pas eu la même que mon collègue, qui lui a fait une intoxication alimentaire, et moi non. Donc il devait y avoir une saucisse d'ours perdue. Voilà, donc
0: C'est un mauvais ours.
1: ouais, c'est un petit peu l'anecdote. Donc le lendemain, on lui a offert un t-shirt Winnie l'ourson, ce qui l'a beaucoup fait rigoler.
0: Et tu te souviens de comment est-ce qu'elle a été préparée, cette saucisse?
1: Bah, c'est une saucisse aux herbes, ça ressemblait un petit peu au dio aux herbes, tu vois, mais c'était haché grossièrement et mélangé quand même avec du porc, parce que sinon ça risquait d'être un peu maigre. Pas un mauvais produit, mais bon, c'est pas le plus grand souvenir. J'ai été plus marqué par mon collègue dans la demi-heure qui a suivi, parce que je te laisse imaginer le truc, que la saucisse en elle-même. Voilà, au moins c'était à faire, quoi. La viande d'ours.
0: Alors, donc justement, je pense qu'on peut peut-être se souvenir un peu de ton collègue qui a dû se relâcher par tous les orifices par la suite. Et donc, on va parler de quelqu'un qui se relâche aussi complètement sur scène, mais plus au niveau de sa voix, justement. Et c'est un groupe que t'aimes bien, en plus, je
1: Ah
0: crois,
1: bah
0: puisque
1: ouais, on
0: tu les
1: est
0: as
1: allé
0: déjà
1: les
0: vus.
1: voir
0: Hein,
1: à l'Altony Garni il n'y a pas très longtemps. C'était en
0: c'était
1: février, on
0: ça,
1: retourne les
0: oui.
1: voir en février d'ailleurs.
0: Ah, l'année prochaine?
1: Ouais.
0: Ok, oui, en même
1: Février
0: temps.
1: 2027, ils reviennent donc.
0: Ok. Et ben donc c'est parti pour un petit groupe aussi très sympathique, l'Ornachor.

0: Allez, avec moi en duo, we are unbreakable.
1: Unbreakable.
2: Voilà.
0: On a fait notre Britney Spears. Ah là là, Lorne Nashor, un des groupes modernes, genre du deathcore moderne, qui ultra cartonne en ce moment. Ils ont des breakdowns qui font tomber le plafond. Et leur chanteur a une voix qui semble venir d'un démon expulsé d'un vortex intestinal. Et il en faut du poumon quand même pour chanter pour lui. Hein. Limite, faudrait être un bœuf pour faire pareil. Et pourquoi je parle de ça, dis donc? Mais peut-être parce que c'est de ça dont tu vas nous parler. Oh, j'adore mes transitions. Hein, c'est ça.
1: J'avoue, c'est bien fait. D'ailleurs, j'ai pensé comme toi. Lorne Nashor, ouais, c'est une voix de fou. C'est un poumon qui vient du fond des enfers. Donc, ça m'a fait penser au poumon bovin, bien évidemment. Et le poumon bovin, c'est quelque chose qui se consomme plus aujourd'hui. Les gens prennent plus ça. Tu vas voir un peu des anciens, des gens qui ont plus de 60 ans, qui ont mangé ça jeune, qui nous en demandent. Mais du coup, c'est super bon. On appelle ça du mou, d'ailleurs, M-O-U. Et le mou, ça se fait cuire très longtemps. Et ensuite, ça se fait au vin. Et c'est franchement pas mal du tout.
0: Okay.
1: Et pourtant méconnu. Alors souvent, on donne ça aux chats. Bon, les gens n'en ont plus aujourd'hui du mou. Mais c'est vraiment une très, très bonne recette à redécouvrir. En plus, on peut faire joujou avec pour injecter de l'air dedans si on a envie. Hein, c'est, voilà, on se rappelle tous de nos cours de SVT. C'est un peu ça. Mais voilà, donc quand t'as un coup de mou, mange du mou.
0: Ok, on va manger du mou, mais seulement quand on sera vieux et qu'on aura des dentiers.
1: C'est ça.
0: Faudra nous mixer la viande.
1: Encore mieux.
0: Ah, ça va être terrible. Allez, on va se faire des shakers de mou.
1: Ah, on peut, hein. C'est vraiment simple à organiser. Là, c'est de la pure prot. Hein.
0: Ah, bah là, au moins, va falloir faire du sport derrière aussi.
1: Ouais.
0: Aïe, aïe, aïe. Je te propose qu'on passe non pas au mou du bœuf, mais plus à un porc, à un gros porc, parce que oui, on va parler. De la prochaine chanson du groupe Guttural Secret, qui nous propose une chanson tout en douceur et adaptée à tout public et surtout
1: aux enfants.
0: Aux enfants. Ejaculating Obesity. Comme quoi, ils ont vraiment des noms particuliers et c'est ça qu'on aime par chez nous.

0: Je crois que mon évier est bouché. Ah merde. Ah ya ya ya ya, ça va être terrible. Guttural Secret, un nom qui dit tout, du death metal brutalisant, des grognements qui semblent sortir d'un estomac retourné. On dirait presque que c'est celui de ton pote qui avait bouffé la saucisse d'ours.
1: C'est tellement ça.
0: Et leur nom de chanson, quoi, juste Ejaculating Obesity. L'image, elle est claire, c'est une agression sonique sans métaphore. Et donc, c'est maintenant à ton tour, hein, mon petit Clem, de nous proposer une agression physique et bien grasse comme on aime. Comment est-ce qu'on dit déjà par là-bas? Oui, salade tomate oignon. Est-ce que tu veux pas nous parler un petit peu du kebab?
1: Exactement, Bismillah, le kebab que tout le monde connaît. Mais ce que tout le monde ne sait pas forcément, c'est que le kebab, ça n'est pas obligatoirement une broche qui a été faite en Allemagne par le même industriel avec de la volaille venant de tous bords, avec un contrôle plus ou moins. Voilà. Le vrai de vrai kebab, c'est avec de la poitrine de veau. Uniquement de la poitrine de veau désossée, assaisonnée. Alors après, bah, chaque kebab a son petit secret. Et là, bah, voilà, les mecs, ils montent la broche le jour même. Et je te jure, ça fait des kebabs incroyables. Le problème, c'est que j'en discutais avec un ami il n'y a pas longtemps, bah, que tu connais, Ben. Et on regardait l'évolution un peu du prix du kebab dans les souvenirs de chacun. Et effectivement, aujourd'hui, un menu kebab frites en boisson, t'es dans les 7-8 balles, selon où t'es. Alors j'imagine qu'à Paris, c'est encore au-dessus. Et nous, à l'époque, on payait ça 4,50, 5 euros, à peu près. Donc là, les mecs, ils pouvaient mettre du veau ou mélanger veau et volaille. Mais aujourd'hui, c'est bien évident, avec tous les frais associés de personnel et tout, qu'ils sont obligés, en fait, de baisser la qualité, donc de mettre de la volaille. Et donc, malheureusement, le kebab s'industrialise énormément. Et on se retrouve avec des produits qui sont encore une fois, comme tout à l'heure, ne sont pas mauvais, mais ne sont pas vraiment très bons. Et le vrai de vrai, si un jour vous avez l'occasion de manger un vrai kebab, mais c'est une tuerie, moi je pourrais me battre pour en avoir, hein, sans déconner, hein.
0: Ah ouais?
1: Mais c'est exceptionnel.
0: Est-ce que on est sûr qu'il n'y a vraiment aucun kebabier encore qui propose.
1: Alors il y en a. Il y en a, j'en connais peu, mais il y en a. Et malheureusement, dans notre secteur, il n'y en a pas.
0: Ok.
1: Donc.
0: Ah bah ce serait à creuser, hein. Ça se trouve, il y en a et on ne les connaît pas. Hein.
1: Ouais. À chercher. À
0: Moi je dis
1: chercher.
0: là, on se réserve toute la semaine et on va manger midi et soir dans les kebabs.
1: On les essaye tous.
0: Ouais,
1: Allez,
0: tous, un par un.
1: vendu.
0: Allez, c'est parti. Ça va être dur hein, après de bouger et tout.
1: Dans la vie, il faut savoir ce qu'on veut.
0: C'est pas faux. Alors, je te propose, Jean, puisque moi je sais ce que je veux, c'est passer à la suite pour essayer qu'on continue un peu. Et c'est un groupe qui s'appelle donc Dripping. Dripping qui est assez particulier, hein. Vous allez pouvoir le découvrir vous-même pendant ces 2 petites minutes 30.

0: Et c'était donc Dripping avec leur Slam Brutal Death dans la forme la plus pure et liquide. Et quand je dis Slam Brutal Death, hein, c'est pas Grand Corps Malade. Là, c'est plus Gros Corps Défoncé. Non, Dripping, c'est des riffs qui s'entrechoquent comme des organes dans un mixeur. Miam, miam, miam, miam. Et franchement, j'aime énormément ce qu'ils proposent, justement. Et dans cette logique un peu de désintégration, parce que bon, j'ai trouvé que ce mot-là, puisque je ne savais pas ce que c'était, tu vas nous parler de daubière à viande, c'est ça?
1: Hey, là, ça te parle pas. Hein.
0: Ah non,
1: Là,
0: pas
1: tu
0: du
1: connais
0: tout.
1: pas du tout. Hein. Bah, c'est normal. Et dans ceux qui nous écoutent, il n'y en a pas beaucoup qui vont connaître. La daubière à viande. Alors, on ne parle pas de la daubière de bœuf ou de la daube de bœuf, hein, selon les régions. On parle bien de l'objet. Donc, c'est un tonneau qui se ferme avec un couvercle soit vis, soit un couvercle qui prend pile la forme. Parce que c'est pas un tonneau tu sais, qui arrondit, c'est plus un cylindre en fait. Donc on parle de quelque chose qui existait il y a 200 ans, hein, qui a disparu il y a une centaine d'années, quoi. C'était encore dans les années 1920 peut-être, mais bon voilà. Et en fait, ça, c'était quand il n'y avait pas de glace. Comment on faisait? Bah, soit on salait, soit il fallait mettre en daubière. Et la daubière, l'idée, c'est d'escaloper toute ta viande. Donc en général, tu fais par type de viande. Et on va venir l'aplatir au fond de ce tonneau, tac, tac, tac, couche par couche. Donc ça ressemble beaucoup à un kebab finalement. Et ensuite, on va venir presser, presser, presser au maximum ce tonneau. Donc c'est le couvercle qui vient appuyer sur le reste pour vraiment chasser tout l'air. Donc c'est l'ancêtre du sous-vide finalement. Et ben, ça conservait la viande quand même plusieurs semaines. En fait, la viande continuait de maturer. Elle ressortait noire, dégueulasse. Ils purgeaient le jus régulièrement. Mais par contre, bon, ils avaient des organismes bien meilleurs que les nôtres à l'époque. Et mine de rien, ça la conservait vachement bien. Donc dans un endroit frais, bien sûr, hein, genre avec les pommes de terre, tu vois. Et ben, ça a marché pendant très très très longtemps, ça.
0: Ok, mais quand tu dis qu'il faisait ça, toi, qu'il fallait escaloper en fonction des types de viande, c'est qu'il mettait tous les types de viande dans le même tonneau ou c'était un tonneau par type de
1: Alors
0: viande?
1: justement, bon, enfin, j'ai jamais lu d'études sur ça, voilà, sérieuse, mais c'est à peu près sûr qu'ils faisaient par type de viande. Mais en même temps, ils n'allaient pas mettre de la volaille. Toi, quand tu tues une volaille, tu la manges, il
0: Oui,
1: reste
0: bah
1: rien, on n'a pas
0: oui.
1: d'autruche chez nous.
0: Oui, alors qu'un
1: Donc
0: bœuf
1: c'était
0: ou un truc
1: plus
0: comme
1: pour le
0: ça,
1: bœuf
0: oui.
1: ou le veau, voilà. Donc voilà, le cochon, pareil, c'était tout de suite partagé. En général, il le faisait en méchoui, enfin en barbecue. Hein, on en a déjà parlé une fois, ça, de la barbecue, le barbecue. C'est là où passait la broche, hein, de la barbe jusqu'au cul. Et ça vient de là. Hein. Et bah, du coup, la viande de bœuf, quand tu tues un bovin, si tu as une famille de 7, bah, tu as à manger pour un paquet de temps. Donc il faut trouver des solutions.
0: Bah franchement, c'est intéressant justement d'avoir un peu ces historiques.
1: Ouais, c'est pour ça
0: On
1: faisait
0: n'a
1: l'occasion.
0: pas forcément toutes ces idées-là justement et faut reconnaître qu'ils avaient quand même des sacrées idées à l'époque.
1: Bien sûr, bien sûr. Il y a des choses qui se sont perdues d'ailleurs, hein, qu'on redécouvre parfois en archéo, mais.
0: Et qu'on pourrait réappliquer, ça pourrait être pas mal.
1: Oui, puis qu'on réappliquera, parce que l'énergie va finir par manquer à un moment donné, donc.
0: On verra ça. Alors, en parlant d'énergie qui manque, je te propose qu'on passe en mode flegme, pardon, flemme, flegme, avec le groupe Lymphatic Flegme. Tout un programme encore.

0: Et c'était donc l'infatigue flingue. Mais je te dis, tire, allez, tire, tire plus fort. La ventouse, elle va venir par sortir. Je crois qu'on a encore bouché les chiottes. Hein. Aïe, aïe, aïe, aïe. Ah ouais, non, mais là, c'est du... C'était beau. Hein.
1: Ouais, ouais, ouais. Je connaissais pas.
0: Bah, alors, je suis pas sûr que je pourrais tenir forcément sur un concert de. Ouais, de ne serait-ce que déjà d'une demi-heure. À mon avis, ça doit être dur. Mais c'est assez particulier. C'est ouais. Vrai que. Ah, ils vont loin quand même. Hein. Brutal Death, évidemment, encore. Hein. On est sur du truc bien visqueux, bien gras, assez maladif. Ils parlent d'infection, d'obscurcissement. Parfait un petit peu pour une petite plongée dans les techniques les moins hygiéniques. Ah, mais oui, c'est donc pour ça que tu allais nous parler de ça.
1: Pas de hasard.
0: Ouais. Ouais. Ou peu. Les abcès de porc dans l'industrie, tu as parlé de Bruel, non, c'est ça?
1: Non, presque, mais non.
0: Ah, mince.
1: Les abcès de porc dans l'industrie, c'est un truc, c'est un sujet tabou, tu sais, comme beaucoup de choses, c'est comme la pédophilie à l'école, il faut pas en parler.
0: Bah oui.
1: Et donc du coup, bah, je vais te donner un exemple tout con, quand tu fais d'importants volumes, notamment pour les pâtes en croûte cocktail industriel que tout le monde adore, avec les petites noisettes et tout là.
0: Moi, du coup, je vais poser mon micro, j'ai pas envie d'entendre, j'adore les pâtes en croûte en cocktail.
1: Ouais, bon alors du coup, quand tu fais de très gros volumes, si... au milieu d'une épaule de porc ou d'un jambon de porc, qui sont quand même détaillés, mais bon, il y a un petit abcès, et ben ça se voit pas. Donc l'abcès, ben, il se change en Kinder Bueno, et voilà, il passe avec le reste. Et en fait, le volume est tellement énorme, et après c'est tellement cuit, que du coup, ben, aucun souci. Alors il y a même des techniques hein, où ils leur font passer des ions qui n'ont aucun... qui sont pas du tout dangereux pour le corps, mais il y a des ions aussi qui vont venir tuer, voilà. Ça c'est pas toutes les industries, je crois qu'en France, ils ont...

0: piles comme les puces électroniques dans les gants. Ce qui permet de, bah, de faire biper ne serait-ce qu'un tout petit morceau de gant qui serait dans un pâté. Parce que t'es à l'apéro, tu coupes ton pâté, tu manges, tu ressors un morceau de gant bleu, je te dis pas le truc quoi.
1: Bah, ça fait une galette des rois mais en pâté quoi.
0: Oui mais s'il est dans un abcès.
1: Ah bah c'est un...
0: Ah là c'est un œuf poché là.
1: Oui c'est ça, bah c'est encore meilleur. Avec le... Un peu liquide à l'intérieur.
0: Ah, avec le poussin dedans là.
1: Il y a le pâté liquide.
0: C'est ça, c'est ça.
1: Aïe aïe aïe, ah ouais non franchement c'est très appétissant, hein. Merci.
0: Mais je vous en prie, c'est avec plaisir. Ouais.
1: Du coup, j'ai vraiment envie de manger des cocktails maintenant.
0: Ouais, on va aller en acheter un.
1: C'est con parce que c'est quand même bon. Enfin, faut reconnaître qu'ils sont quand même pas mauvais.
0: Ah oui, mais non, l'industrie ne fait pas que de mauvaises choses. Hein, et en plus, ils sont toujours réguliers.
1: Tu saurais nous en faire un, toi, de pâté croûte?
0: Ah bah, bien sûr, bah, j'ai les moules, j'ai les recettes, j'ai tout. Hein.
1: Tu fais un pâté croûte au moule, toi, maintenant?
0: Oui, c'est ça. Puis je t'en ai réservé un pour plus tard. Là. Je vais te donner une bonne recette de pâté en croûte. Là, dans une petite quinzaine de minutes, on va y être.
1: On regardera ça. Mais juste avant, je te propose... que nous écoutions, ah oui, Misérable Langue. Oui, bon, ça c'est en français, mais en anglais c'est Wretched Tongues. Ça sonne un peu, là, je sais pas, j'ai un peu la tête d'être un cow-boy, Wretched Tongues, tu vois, avec un petit accent et tout. Donc c'est parti pour une atmosphère très sympathique, pleine de joie, remplie de bonheur et tutti quanti.

0: Ah, dis donc, ça a bien changé Lady Gaga quand même, non, hein?
1: C'est pas faux.
0: Ah, Wretched Tongues, atmosphère de désolation permanente, death metal brutal, une touche de misère absolue, mais que du bonheur, n'est-ce pas? Et bon, alors tu vas pas nous proposer de la misère ensuite, hein, puisque tu es tout simplement parti de la hurde-langue. Bah oui, Wretched Tongues, hurde-langue, on est plus ou
1: Forcément,
0: moins.
1: le lien était facile.
0: Et
1: Mais du
0: qu'est-ce que c'est
1: coup,
0: bon la hurde?
1: c'est ça, là je vais pas vous parler d'un truc dégueulasse, on va quand même alterner entre le dégueulasse et le pas mal. Et les hurles de langue, bah, c'est pareil, c'est une dinguerie. C'est fait avec des langues de porc, alors je vous évite l'extraction.

0: enfin l'ablation de la langue de porc. Hein. Mais toutes ces petites langues, elles sont déjà un petit peu précuites entières. Ensuite, on les ressuie, on les soigne bien. Et ensuite, elles sont toutes rangées, bien comme il faut, dans un moule rectangulaire. Et entre chaque couche, là, tu vas mettre un petit peu d'alcool, quelques pistaches, etc. Et c'est tout. Pas de viande hachée, de porc, rien. C'est vraiment de la pure langue et des épices ou des condiments. Et une fois que tout ça est bien pressé, ça te fait une charcuterie qui se coupe vachement fine. Et ça se mange bien frais à l'apéro, avec quelques cornichons à se mettre sur le bout de la langue.
1: Oh, dis donc, tu es mon Molière.
0: Je
1: Tu es
0: m'entraîne,
1: mon poète. Ah non, ouais, faut reconnaître que l'allure, c'est une
0: C'est
1: dinguerie.
0: extra.
1: C'est presque, alors tu me diras, c'est un peu différent, mais je trouve ça presque meilleur que le jambon blanc, tu vois, classique.
0: Ah, ça a plus de goût, ouais, tout à fait, bien sûr.
1: Il y a plus d'intérêt, plus de travail, on sent dessus,
0: Et puis c'est
1: mais.
0: vraiment texturé différemment. La langue, c'est une texture très particulière. Et en plus, elle s'auto-suffit parce que là, il n'y a pas besoin de rajouter de la gelée. Elle fait sa propre gelée. Donc non, franchement, bien salé, bien poivré, c'est quelque chose de très très très bon.
1: Alors, je te propose de parler quelque chose d'un petit peu salé, hein. Voilà, on parlait d'une opération. Est-ce que tu connais l'épicardiectomie?
0: Alors non.
1: Bon, alors on en parlera un petit peu après si tu veux, mais en attendant, c'est le nom du prochain groupe qu'on écoute avec leur chanson toute douce également, Prurience in putrescence. Tout un programme encore une fois.

0: Qu'est-ce que j'aime quand les groupes arrivent à trouver des noms qui sont tout simplement parfaits. Donc, est-ce que tu sais donc, tu m'as dit que tu savais pas ce que c'était
1: Mais non, non, non,
0: une
1: non, non.
0: épicardiectomie. Donc, épicardiectomie ou décortication cardiaque, ça consiste à exciser chirurgicalement une membrane épaissie recouvrant le cœur.
1: Ok.
0: Comme quoi, hein, on rejoint un peu ce côté boucherie hein, aussi. Hein,
1: C'est
0: est-ce
1: vrai,
0: que
1: c'est vrai.
0: tu pourrais faire une épicardiectomie au niveau du cœur d'un bœuf ou d'un truc comme ça?
1: Ah, le problème, c'est que nous, on traverse tout de suite. On peut pas enlever la couche supérieure.
0: Tu es pas aussi fin et aussi doux que je le pensais.
1: Ben en fait, pour tout te dire, je vais te faire une confidence ce soir.
0: Confidence pour confidence.
1: C'est moi que j'aime à travers vous. Et donc du coup, en fait, j'ai fait des études de chirurgien. Et j'ai été jusqu'en deuxième année. Et arrivé en deuxième année, il y avait les travaux pratiques. Et notre émérite professeur, hein, Monsieur Boscon, pour ceux qui le connaissent, hein, les collègues qui nous écoutent, m'a dit, bon, heureusement que le patient est déjà mort, vous, il faut faire boucherie. Et moi, je l'ai pris au premier degré. Donc, je suis parti en boucherie.
0: Ok.
1: Voilà. Du coup, on m'appelle le scalpel. Enfin, bon, voilà. Petite anecdote.
0: Ok. Ah, c'est bon.
1: Hein?
0: On apprend tous les
1: On
0: jours,
1: croirait pas
0: hein.
1: comme ça. Hein? Bon, par contre, là, moi, je n'étais pas resté sur une recette de cœur parce qu'on avait déjà fait des
0: Ouais.
1: trucs avec des cœurs. Je crois la dernière fois, on avait fait des cœurs de
0: Oui,
1: poulet. Je
0: on
1: ne
0: a
1: sais plus
0: fait
1: ce qu'on
0: un
1: avait
0: peu
1: dit.
0: tout ce qu'on pouvait.
1: Et voilà. Donc, du coup, je me suis dit, quitte à être un rat, autant faire du rat grillé, hein, ou du ragondin. Les deux se consomment. Hein. En Inde, ils font un peu de rat grillé, je crois. Les Chinois en mangent aussi, mais c'est des gros rats qu'ils élèvent. Alors, ils portent un nom. Je crois qu'il est même un peu sacré, ce rat-là. C'est un rat bizarre. T'sais, des petits ragondins, mais ils les élèvent vraiment pour ça,
0: Ouais,
1: pour leur
0: ok.
1: viande
0: Les
1: et pour leur
0: hamsters.
1: fourrure. Non, non, c'est un nom particulier. Ils s'élevaient pour la fourrure, mais ils en consomment également la viande.
0: Les visons.
1: Mais je les ai plus. Et chez nous, c'est le ragondin qui peut se consommer. Alors, c'est plus les chasseurs qui ont mangé ça que.
0: Ouais,
1: Hein,
0: c'est ce que j'allais dire, parce que concrètement, moi, combien de fois j'entends des voisins dire, ah, on est envahi par les
1: Ouais,
0: ragondins.
1: voilà. Puis c'est porteur de maladie. Hein, c'est quand même particulier. Hein, ils nous ont apporté ça des États-Unis. Mais du coup, oui, le ragondin se mange. C'est vrai. Alors, j'en ai goûté qu'une seule fois. Ça avait un goût de poulet. Mais il faut le travailler d'une façon particulière. J'ai plus le détail technique, mais plusieurs chasseurs m'ont dit ça. Parce que si tu le l'éviscères pas correctement et que tu tailles pas correctement les muscles, tu peux vraiment t'empoisonner et avoir de graves problèmes.
0: Ok.
1: Voilà.
0: Et
1: Donc, non, n'en
0: toi,
1: mangez pas en fait. Je crois que c'est le
0: ce que
1: mieux.
0: j'allais dire pour toi, ta meilleure recette du coup de ragondin, ce serait quoi?
1: Bah, ce serait 3 grammes de plomb, 2 grammes de poudre et pleine gueule.
0: Ouais, pas mal. Ouais, mais du coup là, ça fait plus un haché de
1: Ah
0: ragondin
1: oui,
0: que
1: c'était le but, hein, oui.
0: hachis parmentier de
1: Ah oui, on
0: ragondin.
1: refait des nuggets, mais de ragondin.
0: C'est ça. Ouais, franchement, c'est des recettes assez intéressantes, hein.
1: Des ragondines, tu vois.
0: Est-ce qu'il y a au moins une viande que t'as pas goûtée dans ta vie, au moins?
1: Alors, est-ce que manger des morceaux de soi-même compte pour l'humain ou ne compte pas? Telle est la question.
0: Tu t'es jamais mangé les ongles, grogné
1: Être
0: les
1: une.
0: ongles ou un
1: Ouais,
0: truc
1: mais
0: comme
1: ça, c'est
0: ça?
1: pas pareil. Non, moi, je parle de couper au moins un steak de 10 grammes, quoi.
0: Ah, bah, tu t'es jamais auto-mangé?
1: Bah, du coup, non. Parce
0: Tu
1: qu'en
0: devrais
1: dessous de 10 grammes,
0: essayer.
1: au-dessus de 10 grammes, je crois que j'ai jamais fait.
0: Tu devrais essayer. Moi, j'ai essayé. Je suis une viande maturée, mais comme il faut.
1: Mais il me semblait, ouais, tu vois, je n'osais pas te le dire. Mais maintenant qu'on
0: Ouais,
1: aborde, on en reparlera
0: ça
1: après
0: se voit.
1: l'émission, parce
0: C'est
1: que.
0: peut-être les mouches. Aïe, aïe, aïe. Bon, allez, on va partir dans un. Pareil, hein, tu vois, enfin, encore une fois, dans la beauté, dans l'incroyable et dans le mignon, avec un groupe au doux nom de Miasmatic Necrosis.

0: 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Moi, toute cette musique, ça me donne tellement faim. Bon, alors encore une fois, après épicardiectomie, là, c'était donc miasmatique nécrosis, qui tire son nom tout simplement donc de l'infection nécrosante des tissus mous, hein, qu'on appelle ça aussi donc la facilite nécrosante. Hein, ça, tu connais ou pas?
1: Ouais, bah c'est la dernière étape où on peut plus vendre, hein, donc oui.
0: Ouais, c'est
1: On
0: ça,
1: l'a
0: ouais.
1: étudié en
0: Bon, alors
1: cours.
0: du coup, moi, de ce que j'avais pu étudier un petit peu, donc c'était ça, en fait, c'est une infection qui touche le plus souvent les extrémités et le périnée, bien sûr. Les tissus atteints deviennent érythémateux, chauds et tuméfiés, rappelant une cellulite sévère, et la douleur se développe de façon disproportionnée par rapport aux signes cliniques. Tout un programme.
1: Dégueulasse.
0: J'aime quand la viande explose en bouche.
1: Alors, si tu veux de la viande qui explose en bouche, il y a un truc qui est vraiment bien. Alors, c'est l'étape quand même bien avant la nécrose, hein. C'est la viande maturée. Parce que la viande maturée, alors on va parler que du bœuf, puisqu'on peut faire maturer plein de choses. Mais du coup, enfin, bœuf, génisse, tous les bovins, c'est vraiment une énorme valeur ajoutée. Alors, c'est de l'argent qui dort, hein. C'est pour ça que ça coûte très cher. Mais c'est vraiment autre chose. Alors, pour ceux qui connaissent pas la viande maturée, il faut. Allez, ben, c'est dans une boucherie qui fait ça, et demander d'abord du 2 semaines, maximum 1 mois, et puis voir ce que ça donne, parce qu'il y en a qui craignent. Déjà, ce stade-là, c'est quand même très particulier. Puis après, ça va 2 mois à 3 mois. La législation en France s'arrête à 3 mois, mais ça peut être poussé à plus dans d'autres pays. J'ai pas encore essayé, mais déjà, au-delà de 2 mois, moi, je commence à avoir du mal. C'est vraiment, vraiment fort. Faut aimer. Donc, du coup, petit process. Pour faire ces viandes-là, il faut des gros volumes déjà. Donc souvent, c'est des carrés de côte parce que les petites pièces vont ternir trop vite et perdre beaucoup trop d'eau par dessiccation. Et donc, l'idée, c'est d'avoir une hygrométrie, une température et une ventilation qui sont parfaitement constantes, parfaitement maîtrisées. On a en général très peu d'humidité. Et on laisse ces morceaux maturer tranquillement par famille pour éviter qu'ils se contaminent les uns les autres de moisissures, même si elles sont nobles. Et le top du top, alors j'en ai jamais vu, mais ça existe, hein, même en France. Pour purifier l'air, c'est de mettre des plaques de sel dans la chambre de maturation. Alors, il y en a qui mettent des néons bleus, des machins, il existe plein de méthodes, mais les plaques de sel, c'est le mieux. Et on ne parle pas du sel de Guérande, on parle du sel rose de l'Himalaya. Et ça, c'est les meilleurs sels qui existent. Et d'ailleurs, tout le monde connaît les petites pierres de sel, tu sais, que dans les foires aux fossiles, tout ça, ou dans
0: Je
1: les
0: le
1: magasins de
0: sentais.
1: déco. Et bien, effectivement, ça a une odeur et ça te purifie l'air. Le fait que l'air soit iodé, ça vient tuer tout un tas de bactéries, de champignons, etc., qui pourraient se développer. Et donc, pour les viandes maturées, ça se fait aussi, ouais.
0: Chaque mois, une des meilleures viandes maturées que j'avais pu manger, c'était une viande maturée, mais à l'ail des ours. Donc, est-ce que le fait de rajouter des trucs dessus, ça aide, ou est-ce qu'ils le rajoutent après,
1: Alors, ils le
0: peut-être?
1: font après parce que tu ne peux pas mariner une viande qui reste pendant, on va dire, même que 2 semaines. Une viande qui serait marinée 2 semaines, bah, la marinade s'évapore. Il te reste plus que l'huile qui te fait de la pâte, quoi. Donc, c'est bon. Non. Par contre, une viande marinée, elle peut être assaisonnée. Une viande maturée, pardon, peut être assaisonnée ou marinée. C'est des associations de saveurs après. Mais moi, je suis un peu puriste là-dessus. Une viande maturée, elle se suffit à elle-même.
0: Oh oui, une
1: Et
0: bonne
1: d'ailleurs,
0: côte de
1: même si tu
0: bœuf et
1: fais une
0: tout.
1: sauce à côté. On va dire sauce au poivre, tu mets la sauce à côté, pas dessus.
0: Ah bah évidemment,
1: Voilà, on
0: oui.
1: valorise toujours le produit le plus cher dans l'assiette.
0: C'est quoi, c'est la sauce au poivre?
1: Et c'est ça.
0: J'ai
1: En
0: tout
1: fait, c'est que
0: compris,
1: les grains du poivre dans la sauce. Parce que c'est du poivre de Madagascar, mais bon, ça c'est.
0: hein. Ramassé par des petits nains unijambistes.
1: Exactement.
0: Borgne et puis
1: Et qui
0: solitaire.
1: sont poursuivis par le foudroyeur de nains. Il faut quand
0: Oh
1: même le
0: mon
1: savoir.
0: Dieu! Oh purée! Oui, sacré foudroyeur. Non, c'est le foudroyeur de naine en plus.
1: Oui,
0: Hein.
1: c'est pour ça.
0: Aïe aïe aïe aïe aïe. On va peut-être passer à autre chose. Hein. Bon, alors, on va peut-être foudroyer autre chose. Alors, là, c'est un comment dire, panneau attention, hein, auditeur de Radio B et auditeur de l'Afterwork, même si vous êtes habitué peut-être à de l'ultra-violence et des groupes vraiment très extrêmes. Si jamais vous craignez un peu les sons trop extrêmes, baissez un petit peu peut-être le volume sur ce coup-là. On va vous y laisser, allez, 10-15 secondes. Probablement pas plus parce que c'est une déflagration sonore qui est tout simplement presque inaudible. Je crois même que les concerts de ça n'existent pas. Ou alors, si ça existe, concrètement, il faut des bouchons avec des surbouchons puis des re-re-surbouchons derrière. Je crois que oui, tu l'avais déjà écouté ce morceau, je te l'avais fait écouter
1: J'ai vu
0: celui-là.
1: un extrait, ouais, effectivement, j'ai failli
0: Bah ouais, on
1: bégayer.
0: va rester que sur le côté extrait, puis c'est parti donc pour le groupe Merzbow.

0: Bon, alors j'ai pas envie de le couper totalement parce que c'est quand même très beau. On va le laisser en fond, mais
1: ah,
0: bon.
1: Quelle mélodie.
0: Ah, hey, t'imagines ça? Une heure de ça?
1: Alors, imagine un concert de ça.
0: Alors, moi surtout, ouais, mais ça doit être violent, mais je m'imagine surtout en fait, c'est une heure de ça dans une pièce que en blanc avec aucune porte, rien. En fait, t'es dans du blanc immaculé,
1: ah,
0: tu
1: ouais,
0: vois rien.
1: Avec un petit nain de jardin,
0: même
1: c'est
0: pas,
1: qui
0: non,
1: te
0: non,
1: regarde
0: non.
1: Dans le coin de la pièce.
0: Juste du blanc comme ça pendant une, deux ou trois heures avec juste ce son-là qui te martèle les oreilles.
1: Oh, je pense que le KGB l'a déjà fait ça.
0: Ah, je suis pas sûr que ce soit avec ce groupe-là, mais.
1: Mais t'imagines, là, pour les auditeurs qui sont loin de leur radio, ils écoutent d'une oreille et t'as ce truc-là. Putain, mais. Et les enfants vont se coucher à cette heure-là, je sais pas quelle heure il est, mais.
0: Alors, après, du coup, je crois qu'on peut dire que c'est le test qu'ils font dans les. Chez les fabricants d'appareils auditifs,
1: ah ouais, ouais,
0: ils
1: ouais.
0: testent justement un peu pour voir comment
1: pour
0: ça fonctionne.
1: Tester l'octave
0: ça,
1: en fait, du dessus, comme dirait le vieux.
0: En fait, c'est les ondes qu'on n'entend pas forcément. Tu vois. Enfin bon, là, on les entend encore, hein. C'est beau d'ailleurs. Mais ouais, non, c'est des ondes qu'on a peut-être du mal à capter, nous. Et puis, il vaut mieux peut-être pas les capter sur ce coup-là. Ouais, Merzbow, donc c'est le maître de la noise. C'est eux qui dominent tout un peu sur le game. Une attaque neurologique pure, un tsunami de fréquences qui lacère toute cohérence. La décomposition du son lui-même, parce qu'il y a plein de trucs, hein, un peu l'équivalent audio d'un broyeur industriel. Je suis sûr qu'en fait, tu mets ça pour faire des nuggets industriels, tu t'éclates.
1: Ah ouais, je pense que ce serait l'image qui correspondrait bien au son, effectivement. Ouais.
0: Ah, y a. Bon, puis du coup, je pense qu'on peut peut-être quand même repartir. Voilà, je préfère couper, c'est quand même mieux au bout d'un moment.
1: Merci.
0: On se demande si les micros vont pas se tuer après. Mais donc voilà, on va repartir un peu du côté un peu classieux de la viande, hein, parce qu'on n'est quand même pas non plus des gros monstres.
1: Voilà.
0: Et tu vas donc nous proposer une ballotine de pintade. Et non, ce n'est pas le nom d'un épisode des Anges de la Téréité, ça.
1: Exactement. Et donc du coup, en fait, ce son était tellement dégueulasse, je me suis dit, faut quand même qu'on fasse quelque chose pour les gens. Au moins, tu sais, on peut être gentil à des moments dans la vie. Il est gentil. Et la ballotine de pintade, j'y ai pensé en fait, à force de parler de pistache tout à l'heure. Et la ballotine de pintade, alors à ne pas confondre avec la galantine, hein, c'est pas pareil. La ballotine, c'est une volaille qui est complètement désossée sans percer la peau. On va venir lui mettre une petite farce, alors au foie gras, au marron, au pistache, au porto, chacun fait ce qu'il a envie. On vient fermer la volaille bien joliment autour, hein. On la filme pour vraiment lui donner la forme et on va, après l'avoir bien assaisonnée de partout, on va la cuire dans un bain-marie, donc dans une casserole d'eau. On fait cuire ça, ça lui donne une super belle texture. On la cuit pas trop longtemps, sauf si on a une farce de porc à cœur, mais bon, voilà, après, ça vous regarderez sur Internet. Et quand tout cela est fait, on va pouvoir venir la terminer au four, ou alors, selon la cuisson, c'est plus ou moins avancé, on peut aussi la flamber, ou carrément la colorer un petit peu avec un chalumeau voilà, pour faire un beau produit. Et ça, si vous voulez essayer chez vous, alors bon, c'est pas facile à désosser. Vous pouvez demander ça à votre boucher, mais il risque de faire un peu la tête. Mais bon, ça se fait très très bien.
0: Tu pourrais me le faire demain, ça. Tu pourrais
1: me désosser. Sans problème. Alors demain, je suis en repos, mais par contre, après demain.
0: Donc si je vais voir ton collègue demain, je dis ah, ils m'ont dit que les bouchers pouvaient faire ça.
1: Ah ben surtout, tu lui dis que c'est moi, comme ça, on saura qu'il prend des coups. Mais ouais, on s'en fera une, pareil, ça sans aucun problème. C'est une recette de fou. Et moi, j'adore faire ça. Et en général, je mets un insert de foie gras. Donc l'insert, tu sais, c'est la petite boule, la petite bille qui est au milieu. Il y a un bel insert de foie gras, tu t'en fais un tube. Et en général, tu le roules dans une brisure de champignons, tu vois, avant, pour refaire encore un petit marquant, encore associer des saveurs. Et c'est, voilà, la pintade, c'est fantastique. À comparer de la musique, c'est extraordinaire.
0: C'est la spirale infernale du bonheur culinaire.
1: Ah, voilà, exactement. On sera passé vraiment d'un opposé à l'autre.
0: Spirale infernale, qui est donc le nom de notre prochain artiste, hein, Infernal Coil. Parce que oui, bon, j'aime bien traduire un petit peu des fois les noms, c'est toujours sympa un peu ce qu'on a trouvé. Et alors, le prochain groupe qui suit encore après est encore mieux en termes de noms, donc ça, je verrai pour le... Ouais, tu rigoles déjà d'avance. Mais donc, c'est parti déjà pour Infernal Coil.

0: Encore une fois, un groupe de toute beauté, n'est-ce pas hein? C'est de toute beauté.
1: Ça fait plaisir, ça fait plaisir.
0: Infernal Call et du Black Death Noise, un peu symbole de l'entropie, de la désintégration universelle. Hein, encore tout une fois, un programme ultra joyeux à diffuser dans tous les centres-villes, hein, tu vois, à fond pour la fête de la musique et tout. Ça peut être méga cool.
1: Comme dans une bonne vieille dictature, c'est pas mal.
0: Bon, par contre, dis-moi, avec ce que tu me proposes par la suite, je voulais savoir, est-ce que tu connais Indiana Jones ?
1: Bien sûr, bien sûr.
0: Ouais, le temple maudit, ça te rappelle quelque chose ?
1: Mais bien sûr.
0: Avec cette scène.
1: Mais bien sûr.
0: D'une certaine petite tête de singe qu'on va ouvrir et puis dont on va déguster la cervelle.
1: Exactement.
0: Et c'est de ça dont tu voulais me parler ?
1: Exactement. J'ai pensé à ça, je me suis dit qu'il fallait que je le cale dans une émission.
0: Si tu me dis que tu l'as testé, par contre, ça me fait peur.
1: Alors, j'aurais bien aimé. J'ai voyagé pourtant, mais bon, il y avait pas. Ils m'ont dit, non, monsieur, nous, plus faire. Non, les cervelles de les singes, il faut le laisser tranquille. Bon, j'étais peut-être pas dans mon pays. Hein.
0: C'est ce que j'allais dire, parce que là, tu t'attires des foudres d'un autre.
1: Bah, c'est ça. Alors, du coup, pas pu essayer, mais la cervelle de singe se consomme encore aujourd'hui.
0: Mm-hmm.
1: Et elle se consomme sur des animaux vivants. On leur mange la cervelle vivant. Alors, je sais plus dans le film si.
0: Non, il est mort. Évidemment.
1: Dans le film, il est déjà mort.
0: C'est des têtes de singes qui sont
1: servies. Ok, voilà, ouais, ils ont quand même voulu le faire. Mais normalement, il faut que l'animal soit vivant. Alors, je ne sais pas ce que ça change, je ne sais pas si c'est une tradition, ni le pourquoi du comment.
0: Ça fait splouch.
1: C'est ça. Bien Infernal Call. C'est ce que fait le singe. Hein. Il fait une spirale infernale quand tu es en train de lui bouffer le cerveau. Mais c'est indolore. Au moins, c'est ça qui est bien. Le cerveau ne ressent pas la douleur quand on le charcute.
0: C'est vrai ?
1: Ah oui, le cerveau en lui-même ne ressent pas la douleur.
0: Même pour l'homme
1: Même pour l'homme.
0: Okay. Non, parce que du coup, il s'avère que nous, humains, on est quand même des singes aussi, hein, à la base. Hein.
1: Oui.
0: Donc, c'est-à-dire qu'on pourrait tester notre cervelle.
1: Mais tout à fait. Et d'ailleurs, il y en a plein qui l'ont fait hein, dans les tribus cannibales. Et ils ont tous eu le même problème, c'est qu'en consommant le cerveau, bah, ils devenaient barges. Mais barges, quoi. Ça leur faisait des maladies bah, comme la vache folle. Hein. Et comme Creutzfeldt Jacob, ça ressemble. C'est que tu as une dégénérescence du cerveau et du système nerveux à consommer le cerveau d'un tes semblable. Donc quand je te dis que tu me bouffes le cerveau, c'est pas une expression.
0: Ok, ah oui, donc c'est vaut mieux pas quoi dans tous les cas.
1: Ah oui, non, ne faites pas ça chez vous.
0: Non, par contre, on peut encourager quelque chose, c'est la suite justement. Et par la suite, il s'avère que bon, on est peut-être des singes, mais on est surtout des bêtes. Et puis en tant que bêtes, on a quelques petites motivations à coucher et puis à faire quelques petites choses. Pas très mignonne et un peu salace. Bon, alors du coup, en anglais, ça te dit quelque chose ou pas le titre du groupe ? Donc, le prochain groupe s'appelle donc Catasexual Urge Motivation. Est-ce que ça te dit quelque chose ?
1: Alors, j'ai pas la traduction exacte, mais.
0: Tu peux avoir un petit peu peur, hein, parce que c'est tout simplement une motivation. Donc, le groupe, si on le traduit comme ça, c'est motivation urgente d'avoir un peu des relations catasexuelles. Mais qu'est-ce que c'est la relation catasexuelle ?
1: C'est là où j'ai pas.
0: C'est l'attrait tout simplement pour un peu les cadavres.
1: Ah d'accord.
0: En clair, tu aimes faire l'amour à un cadavre.
1: D'accord, c'est de la nécrophilie.
0: Ouais, c'est un autre terme pour un peu nécrophilie, ouais c'est ça. Ouais,
1: d'accord.
0: C'est tout simplement tout un programme encore une fois. Hein, à reproduire dans les plus grands cimetières de France. Et non, je déconne, faut surtout pas le faire. Ouais. Mon Dieu, je crois qu'on est de très mauvais conseils non, sur cette émission.
1: Je crois qu'on va pas tarder à se faire virer d'ici, mais bon.
0: Ouais, on va quand même garder donc, ce groupe-là et puis cette musique-là. Et puis tu nous parleras d'un autre petit truc super bon à manger par contre.
1: Voilà,
0: donc,
1: on compensera un petit peu.
0: On va quand même d'abord se faire la musique et ensuite la bouffe.

0: Boum, boum, boum, tchac, boum, boum, boum, tchac. Ça fait très, très. En fait, le rythme est très lent quand même sur celui-là. Hein. C'est à la fois un groupe où le rythme était très posé et il nous propose quand même des voix bien dégueulasses derrière. Encore une fois, un avis qui se débouche.
1: C'est ça, c'est ça. Ça m'a fait penser au sanglier, moi.
0: Ouais, et ben, tu vois, justement, c'est ça. Ouais, ta prochaine recette pour moi, je me dis que Obélix en raffolerait. Mais bon.
1: Ouh là là.
0: Je crois que je suis Obélix.
1: Et tu vois, tu me demandais tout à l'heure si au Moyen-Âge ils avaient des nuggets. Mm. Donc, je t'ai répondu par la négative en répondant complètement à côté. Mm. Mais du coup, notre pauvre Obélix, il n'aurait pas pu manger cette recette-là. Donc, il aurait peut-être beaucoup aimé. Parce que je vais vous parler du groin de sanglier pané.
0: Mais ça, du coup, c'était pas au Moyen-Âge alors.
1: Bah non, c'est pour ça qu'il aurait. Bah puis en plus, Obélix, c'est pas au Moyen-Âge, hein.
0: C'est encore avant. C'est pour ça que je me disais aussi, oui, tu parlais du Moyen-Âge, mais oui.
1: Non, donc
0: c'est avant.
1: Ouais, bah oui, Obélix, il a. C'est l'Antiquité. Il a 500 ans d'avance.
0: Non, c'est pas l'Antiquité non plus. Voilà. Qu'est-ce que je raconte comme bêtise.
1: T'étais pas loin.
0: Ouais.
1: Mais donc, du coup, le groin de sanglier, c'est quelque chose de très sympa. Alors, c'est une recette rare parce que, encore une fois, dans les sangliers d'élevage, ils font de la hure de tête ou des civiers avec la tête. Mais par contre, dans le milieu de la chasse, on peut trouver ça. Et le groin du sanglier, c'est relativement petit. Et ça se fait cuire avec la tête, en fait. Donc, c'est un peu gélatineux, tu vois, c'est entre la langue et puis la couenne de jambon. Mais bon, c'est relativement bon à condition d'avoir été bien nettoyé. Hein, parce que moi, je connaissais un vieux qui disait « C'est ce qui trempe le plus dans la merde dans sa vie, mais c'est le meilleur quand il est mort. » Il n'avait pas tort. Et la recette, je l'ai vue, alors je ne sais plus qui a fait ça. Mais c'était du côté de Lyon, encore une fois, où ils cherchaient de nouvelles recettes. Ils avaient fait des groins de sanglier comme ça, en se disant, tiens, on va finir par les paner. Donc avec une panure très fine. Et une fois bien pané et bien protégé, ils faisaient encore frire, après encore en deuxième cuisson. Ce qui fait que tu as un groin qui est croustillant à la fois et en même temps super moelleux comme les têtes de porc cuites, tu vois, les civiers, tout ça. Et pour avoir goûté une fois, franchement, très belle recette.
0: Et ça, tu vois, je serais curieux de goûter. C'est con parce que je connaissais des chasseurs avant, moi, que je ne vois plus, mais j'aurais bien aimé peut-être goûter un truc comme ça. Ça
1: et je regarderais parce que les gens qui faisaient ça, potentiellement, on peut peut-être trouver.
0: Franchement, ça peut être. Après, seulement si c'est bien nettoyé.
1: Ah, c'est important. Encore le sanglier, ça va, le pire, c'est le cochon. Mm. Ça, c'est vraiment spécial, hein, le groin.
0: Ça va, je m'y connais.
1: Ouais, voilà.
0: Allez, bon, je te propose de passer donc à un groupe que j'aurais rêvé de voir en concert. Hein. Bon, c'est un peu compliqué, mais c'est un groupe de légende. C'est des maîtres dans leur genre. C'est Abruptum. Abruptum qui est donc vraiment le pilier central de toute cette vague black death bien dégueu. C'est du black metal très primordial, très sombre, très. Tu peux peut-être aimer, après on va voir. Hein. Après je t'ai proposé pas mal de trucs assez étranges quand même.
1: Allez.

0: Et c'était donc à Brooktum, très court, hein, bien sûr, hein, ils en font des plus longues aussi. Mais j'aime énormément ce groupe, si tu veux. Moi, c'est un peu comme. J'ai cette image un peu du Balrog dans Le Seigneur des Anneaux,
1: Ah oui.
0: qui aurait chopé, si tu veux,
1: Un micro.
0: Gandalf, mais qui l'aurait collé contre une pierre et qui l'aurait bourriné de coups pendant tant de. Enfin, là, qui lui aurait explosé la tronche. C'est le Balrog, en fait, en mode bourrin, quoi. Ça vient des profondeurs, c'est très sombre, très prenant.
1: Ouais, c'est vrai que ça fait penser à
0: Ouais.
1: Morgoth un peu.
0: Mais ça, tu vois, dans une salle en plein dans le noir, en concert, avec toute l'ambiance qu'il y a autour, bah là là là là,
1: Bah
0: ce que ça doit être.
1: franchement, ouais, il y a moyen de se faire plaisir.
0: Ça peut être intéressant.
1: Effectivement.
0: Bon, alors par contre, par rapport à ces profondeurs, on va remonter un petit peu donc à la surface, hein, puisque tu vas nous parler quelque chose assez particulier. T'en parlais un petit peu tout à l'heure, tu l'as un peu vendu au début. C'était donc un pâté en croûte, mais pas un pâté en croûte. Ah, c'est quoi comme pâté en croûte que tu vas nous faire?
1: Eh ben, comme tu l'as dit, il faut remonter un petit peu la surface. Bon, à la surface, il y a un peu plus de vie en général. Et ce qui grouille sous la terre, là où nos amis les cadavres sont empilés, ce sont les asticots. Et donc, recette de pâté en croûte aux asticots. Alors, aux asticots comestibles, en fait, c'est une recette que j'avais trouvée. C'était plus une recette drôle qu'autre chose. Elle a été faite, hein, mais bon, il n'y a aucun intérêt gustatif. C'était un pâté en croûte de teigne. Voilà, sachant qu'une fois que les teignes sont cuites, ça devient de la gelée en fait. Hein. Donc le pâté en croûte n'est pas du tout, visuellement, c'est pas du tout crade. Mais par contre, quand tu les vois faire, tu te dis, ouais, non, là, c'est pas possible. Et donc c'était le défi. Hein. Donc c'était avant YouTube, hein, donc pour te dire. Donc c'était mal documenté, mais il y avait des images. Et du coup, ouais, les mecs, ils avaient fait un pâté en croûte de teigne.
0: Et ça pourrait être plus un plat gastronomique ou gastro-entérite?
1: Ah, gastro-entère cuite.
0: Ah, ça c'est beau ça.
1: Ouais, mais du coup, on te le fera en cocktail celui-là, vu que t'aimes bien les pâtes en cocktail. Parce que dans les teignes, il n'y a pas d'abcès, il n'y a aucun problème.
0: Ouais.
1: Et moi, je te les ferai vivant, toi, que t'as un pâté en croûte que tu le sentes vivre en bouche, tu vois. C'est
0: Sais
1: vraiment le
0: quoi, je
1: cas
0: vais
1: de le dire.
0: chercher. Je suis sûr qu'on peut trouver des abcès de teigne.
1: Ah, il y a des chances. On cherche, alors on en ouvrira deux, trois tout à l'heure.
0: Ouais, on verra ça. Aïe, aïe, aïe. Bon, allez, je te propose qu'on. Voilà, en parlant de teigne, tu parles de les ouvrir, on va surtout les sacrifier. Et on pourra les sacrifier sur le prochain groupe qui s'appelle donc Brand of Sacrifice. C'est donc parti pour un autre moment de douceur. Et ce sera bientôt le dernier d'ailleurs, mais vous inquiétez pas, on aura bien d'autres chansons pour d'autres émissions futures à vous proposer.

0: Alors, je sais pas ce que t'en penses, mais pour moi, Brand of Sacrifice, c'est un petit peu Lord Nashor, mais sans le classique derrière.
1: C'est vrai, c'est vrai, c'est vrai, ça ressemble un petit peu.
0: C'est du deathcore ultra brutal, en fait, sans fioritures. Nickel. Il tape, il défonce tout, et ça, c'est super cool. Alors, grâce à toi, parce que grâce à toi, on a quand même beaucoup de souvenirs, on se remémore plein de choses, hein, les recettes de nos ancêtres, on remonte loin, au temps du Moyen-Âge, et même avant, etc. Celui-là, on va remonter donc un petit peu moins loin, mais toujours sympathique.
1: Ça va être moins loin, oui.
0: Derrière les fourneaux, avec le temps d'une certaine Maïté. Maïté
1: La
0: qui nous
1: fameuse
0: rend.
1: Maïté, qui avait fait le
0: Ouais.
1: sanglier entier d'ailleurs. Hein, mais...
0: Et ben
1: Non, non, là.
0: justement, moi, c'est plus les anguilles que j'avais en tête, enfin, quand elles déplacent
1: Ah
0: l'anguille
1: oui, tout à
0: vivante
1: fait,
0: et tout,
1: ouais.
0: en direct à la télé, ça, c'est génial.
1: Ouais, tu pourrais
0: Enfin,
1: plus faire ça
0: tu peux
1: aujourd'hui, hein, je te le
0: plus du
1: dis.
0: tout faire ça. Et qu'est-ce que ça devait être bon, les recettes qu'elle préparait. Mais bon, toi, tu n'es pas là pour nous parler des anguilles, puisqu'on est là pour parler de la viande, puisque Maïté, elle s'occupait aussi un peu des ortolans.
1: Eh oui, alors il y a eu, je crois, qu'un seul épisode hein, là-dessus. Et les ortolans, c'est des tout petits oiseaux. Alors, je crois pas qu'ils soient élevés. Alors, ça a peut-être existé, mais ça n'existe plus. En gros, c'est très proche du moineau, quoi. Donc, c'est vraiment tout petit, petit, petit. C'est plus proche de la grenouille en taille que d'une caille, tu vois. Et du coup, moi, ça m'avait toujours marqué. Parce que déjà, c'est quelque chose d'apparemment qui est sublime. C'est vraiment, c'est en termes de volaille, c'est vraiment une des meilleures qui soit. Et enfin, volaille ou gibier, je sais pas dans quoi faut le catégoriser. Et le truc drôle, c'est que la tradition dans certaines régions de France où on a encore le droit de les tuer, c'est quand ça se mange entier.
0: Ça, ouais,
1: Donc
0: je m'en souviens, ouais.
1: voilà. Et donc Maïté le mange entier et elle explique que comment elle le suce. Et c'est vachement drôle parce qu'aujourd'hui, ça prête à rire. Mais en fait, pour ceux qui ont eu l'immense privilège dont je fais partie d'avoir goûté ce piaf, mais c'est incroyable, c'est ultra bon, ultra bon, ultra bon. La perdrix, le pigeon, ça n'a rien à voir. C'est largement en dessous.
0: Ah, mais il paraît que oui, c'est un sacré mets, justement, enfin, qui
1: Ah,
0: était
1: c'est
0: oui,
1: fantastique,
0: et justement
1: fantastique,
0: avec une
1: fantastique.
0: technique spéciale pour le manger, oui, il y a
1: C'est
0: tout
1: ça.
0: un art
1: Et
0: justement
1: puis pour le
0: derrière.
1: cuir, hein, voilà, c'est tout fait en cassolette, on l'arrose sans arrêt. Enfin, voilà, ça fait partie de toutes les choses qui se perdent. Tu sais, c'est un petit peu comme les perdrix qu'on laissait faisander, donc en les pendant par le cou pour vraiment qu'elles commencent à vraiment sentir mauvais. Et après, tu les faisais dans la cheminée, quoi, directement, avec le vieux bois, machin. Tout ça, c'est des choses qui se font plus. Et pourtant, mon Dieu, ce que c'est bon.
0: Ah bah ça, hein. Mais bon, peut-être qu'on réussira à trouver non pas un ortolan, mais on essaiera avec une poule d'eau, tiens, on verra,
1: Ah,
0: tiens.
1: les poules d'eau, il y en a plein la résous en
0: Ouais, c'est
1: plus.
0: galère, il y en a, oui. C'est de la poule plastifiée.
1: Ah ouais, puis là tu peux. Bah au moins l'avantage c'est que t'as pas besoin de mettre de l'huile, il en est déjà
0: C'est
1: dedans.
0: ça, on est d'accord. Bon, allez, je te propose qu'on se dirige tout doucement vers la fin, hein, quand même. Hein. Il nous reste encore deux petits titres pour la soirée. Encore une fois, un groupe avec un nom tout aussi beau, hein, c'est donc Visceral Disgorge qui va nous proposer une chanson dont je ne prononcerai pas le nom, mais qui commence par fucked, et je dirai pas la suite, parce que bon, on sait jamais.

0: Encore une fois, un groupe incroyable, un Visceral Disgorge, un nom qui promet un contenu un petit peu gastrique, hein. Du death metal brutal, sans tabou, sans fioriture, nickel, comme on aime, toujours aussi bon et aussi violent. Bon alors Clément, dans cette veine, tu voulais me proposer un tout dernier passage sanglant, parce que oui, c'est le tout dernier hein, pour ce soir, mais tu voulais nous parler de la viande de tortue et de bénitier, je crois que là, tu as attiré mon attention.
1: Voilà, parce qu'en fait, je me suis dit, bon, ça fait quand même 3 émissions qu'on est sur la boucherie, la viande, là, là, là, on est resté que sur la terre ferme. Bon, dans les poissons crustacés, il y a quand même beaucoup de choses à dire. Et du coup, alors moi, j'ai jamais fait, mais à faire. J'avais été interpellé par, alors je crois que c'était en Papouasie à vérifier, mais des gens qui ramassaient des bénitiers. Donc tu sais, c'est cet énorme coquillage là qui fait 50 voire 60 cm de diamètre, c'est énorme. Il y a vraiment, je sais pas, il doit y avoir 13 kilos de chair dedans. Et ils font cuire ça dans des feuilles, je crois qu'ils le laissent s'ouvrir d'abord, puis ils le cuisent tout doucement avec plein d'aromates et il paraît que c'est délicieux. Mmh. Au même titre que la viande de tortue qui peut être cuite dans sa carapace du coup, parce que pareil, dans une tortue, il y a beaucoup à manger. Et du coup, voilà, j'ai pas de recette, mais voilà, je trouvais intéressant de parler de ces viandes-là. Okay. Parce que bon, voilà, c'est des trucs qu'on voit jamais, hein, forcément. Même chez nous, c'est pas au rayon poisson que tu vas en trouver. Et dans les restaurants, j'en ai jamais vu non plus, même du bénitier, j'en ai jamais vu.
0: Bah, la tortue, c'est normal, ouais, ça me paraît logique de pas en trouver en France.
1: Ouais.
0: Mais oui, après, ouais, le bénitier, ouais, pourquoi pas, hein, ça peut se trouver.
1: Ouais, peut-être, je sais pas, Réunion, Madagascar peut-être. Alors, je sais pas s'il y a des bénitiers Madagascar, je connais pas d'info de marine de l'océan Indien,
0: mais pas...
1: Ouais, peut-être.
0: Aïe, aïe. Bon, en tout cas, là, ça y est, on va arriver donc à la fin de notre petit voyage. Hein. Chers amis, une nouvelle soirée vient donc de s'achever dans notre boucherie sonore, hein, notre chère boucherie. Là où les riffs ne découpent pas seulement le silence mais éventrent la monotonie et où les blasts mitraillent les tympans avec une précision chirurgicale et où les growls semblent remonter des profondeurs d'une cave oubliée depuis des siècles. Oui, oui, tout ça, tout ça. On va se quitter avec un groupe qui s'appelle To The Grave, qui est un groupe donc de deathcore moderne ultra agressif aux lyrics écologiques radicales assez souvent. Et on aurait pu demander à Fabrice Eboué hein, comment préparer le meilleur jambon à base de viande de vegan. Hein. Je sais pas si tu l'as vu ce film.
1: Non.
0: Barbac.
1: Ah bah Barbac avec Fabrice Eboué, bah bien
0: oui,
1: sûr.
0: C'est ça.
1: Bien sûr, excellent.
0: Oui, justement, tout comme le jambon, le porc d'Iran qu'il prépare.
1: Voilà, bah c'est pareil, magnifique. En plus, quoi, ouais, hein. Magnifique, magnifique.
0: Mais bon, là, Fabrice Eboué n'était pas dispo pour ce soir, donc tant pis, on verra peut-être pour la prochaine fois. Hein. Encore une fois, les guitares ont fait tournoyer les hachoirs et les basses ont fait trembler les chambres froides. Hein. Mais maintenant, il est temps de se poser, puisque oui, cette émission marque notre dernier rendez-vous avant la pause estivale. Profitez donc des semaines pour écumer les festivals, découvrir de nouveaux groupes, soutenir la scène locale et internationale, user vos chaussures dans les pits et faire tourner les albums qui vous retournent le cerveau. Et il ne vous restera plus qu'à revenir avec une faim encore plus féroce de décibels. Revenez-nous en pleine forme, parce qu'à la rentrée, la boucherie va rouvrir ses portes. Hein. On ne sait pas quand exactement, mais on peut se dire qu'il y aura probablement un troisième volet. Hein. On a de quoi exploiter encore. Hein. Je pense que toi, on est loin d'avoir fait tout au potentiel. Hein.
1: Ouais, on a encore un peu de marge.
0: Donc voilà, hein, on pourra avoir ce qu'on aura à vous proposer. En tout cas, à la rentrée, vous aurez le droit à de nouveaux albums à disséquer, des nouvelles découvertes à partager, des classiques à célébrer, des monstres techniques, à admirer. Et toujours la même passion en fait, pour les musiques extrêmes un peu qui nous anime. Hein, donc pour les musiques les plus violentes et les plus exigeantes de la planète métal. Donc un grand merci à tous ceux qui m'accompagnent à chaque émission, à tous les co-animateurs que j'ai pu avoir. Merci à tout le monde, merci à tous les auditeurs de m'écouter à chaque fois. Ça, c'est vraiment un grand soutien et c'est adorable. Merci pour votre fidélité, votre curiosité et vos messages aussi. Hein. Sans vous, cette émission ne serait qu'une chambre froide, vide de toute âme et sans viande d'ailleurs dedans. Merci tout particulier à toi, hein, mon petit Clem. Hein,
1: ouais, c'est moi qui te remercie.
0: Quelques fois qu'on se voit déjà maintenant, hein, c'est la troisième fois de mémoire.
1: Ouais, c'est ça.
0: Fois. Donc c'est toujours un plaisir de pouvoir partager un peu. Donc moi, ma passion de la musique et toi, ta passion de la viande.
1: Bah oui.
0: J'espère que je te retrouverai bientôt à la rentrée hein, pour un nouveau festin métallique.
1: Ouais, on se fera des escargots.
0: Mais il y aura de quoi faire en tout cas. En tout cas, très bel été à tous et toutes et à très bientôt et rendez-vous à la rentrée pour une nouvelle saison de Carnage Musical.

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Où donc le poète va-t-il puiser son inspiration? Pourquoi, par exemple, dans mon œuvre, est-il si souvent question d'établissements où l'on sert des rafraîchissements, de bière, de vin, d'alcool divers, et jamais de tilleul ou de verveine? Sincèrement, je ne sais pas. La chanson qui va suivre et le lieu qu'elle décrit échappe à la règle générale, puisqu'il est question d'un endroit où on ne sert aucune boisson alcoolisée. 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

0: Malheureux, ne voyez-vous pas ce que vous avez fait?
1: Mais que se passe-t-il, monsieur le professeur?
0: Nous assistons ce soir à l'éclosion d'un phénomène absolument extraordinaire. Ils sont en train de nous donner un spectacle. Je vous le donne en mille. La parade prénuptiale du blaireau.
1: C'est merveilleux.
0: Incroyable mais vrai, mais c'est donc ça. C'est ça tout simplement, alors vous pouvez le constater. Ils se frottent les flancs. Ils ont une petite glande anale là, située en bas de leur postérieur, qui va libérer un muscle et qui va tout simplement exercer le partenaire. Alors comme on peut le constater, les ébats sont ce soir assez vifs, n'est-ce pas?
1: D'accord. Une sorte de brut de Fabergé finalement qui les... C'est ça?
0: Exactement, un brut de Fabergé mais en moins bonne odeur, parce qu'évidemment le règne animal ne peut pas surpasser le génie de Fabergé, n'est-ce
1: oui,
0: pas?
1: D'accord. Je comprends bien.
0: C'est ce qu'on appelle communément un spectacle que je qualifierais de parade de l'amour.
1: Ah bah l'amour
0: fait. L'amour, le miracle de l'amour.
1: L'amour.
0: Et

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Ben, en fait, si tu veux, c'est compliqué, hein, c'est toute une histoire. Mais le résultat, c'est que...

Vous étiez timide hein, sur les chœurs quand même. Hein. Non, Alexandra, c'est Claude François. Chez oui, tu ne connais pas très bien tout ça. Hein. Elle s'appelle pas comme ça. Ce n'est pas son prénom. Elle s'appelle Christina.

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0: puisqu'on est dans les animaux. Une chanson que peut-être certains d'entre vous connaissent.
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Allez, 5000 plus 20%, 6000, oui, c'est ça, une vache à 6000 francs. C'est bougrement tentant, hein. C'est bougrement tentant pour les gens d'Orléans d'en faire innocemment une vache à 10 000 francs, une vache à 10 000, en sortant de la ville. Prise dans un tourbillon, devient en Avignon par un calcul habile, une vache à 20 000, 100 000 à Montlhéry, 200 à Juvisy, 300 000 à Orly, arrivant à Paris et la porte d'Italie, la vache n'a plus de prix, la vache est au Gobelin. Multiplié par 20, par 252 au carrefour Richelieu et par 817 boulevard de la Villette, au dernier temps de la vache, en rôti sur l'étal, elle est là. Au dernier temps de la vache, y'a du monde entre la viande et moi. Et l'État qui prend des mesures, l'État qui mesure notre émoi. Et l'État qui prend des mesures fait monter un peu plus chaque mois. De la vache à 100 francs, on en mangeait autant. Autant qu'on en voulait, à midi, au dîner ou dans le café au lait. De la vache à 100 francs, de la vache à 500 francs. La plus gêne. Moi j'en mange en moyenne 10 kilos par semaine. Pour avoir mon comptant, je priverai mes enfants. De la vache à 1000 francs, de la vache à 1000 francs. Il vaut mieux carrément se gaver d'ortolans et se faire des homards tartinés de caviar. De la vache à 2000 francs, ce sera pour le jour de l'an. On la mangera truffée sur un grand canapé. On gardera le foie gras pour les autres jours du mois. De la vache à 5000 francs, ça deviendra un placement. Avec mes lingots d'or dans mon grand coffre-fort, ça serait les rhum steaks et les coupons de beefsteak. De la vache à 5000 francs, je ne sais pas qu'on soit méchant. Mais un beau jour pourtant, il faudra bien qu'on sache qu'on ne peut plus suivre la vache, oh la vache!